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2: Bonjour, il est 7h sur RTCI, le flash de l'actualité. Drame de la migration clandestine au large de Zarzis et Benguerden. Les recherches se poursuivent pour retrouver les disparus d'un naufrage survenu cette semaine. Deux corps ont été repêchés et transférés à l'hôpital Sadr Mqaddam de Djerba, tandis qu'un seul survivant est connu à ce stade. La mobilisation ne s'est pas limitée aux forces de sécurité. Plusieurs pêcheurs et propriétaires de bateaux des ports de Ktouf à Benguerden, de Zarzis et Djerba ont pris la mer pour rejoindre la zone du drame. L'embarcation transportait 15 jeunes hommes et avait quitté les côtes le mercredi 19 août. Selon le témoignage du rescapé, le bateau a sombré environ 5 heures après son départ en raison de mauvaises conditions météorologiques et de la surcharge. Par ailleurs, une enquête judiciaire a été ouverte avec l'autorisation du ministère public pour franchissement clandestin des frontières maritimes ayant entraîné la mort. Une seconde chance est accordée aux candidats au concours d'accès aux écoles d'ingénieurs qui n'ont pas pu finaliser leur affectation. Le ministère de l'Enseignement supérieur invite les étudiants concernés à déposer une demande de régularisation au plus tard le 28 août. La mesure concerne les candidats admis ou inscrits sur liste complémentaire qui n'ont pas confirmé leur choix sur la plateforme dans les délais et qui, de ce fait, n'ont pas obtenu d'affectation définitive. La demande peut être déposée directement auprès du ministère ou envoyée par mail à cningenieur@cningenieur.rnu.tn. La Direction générale des prisons de la rééducation rejette les accusations de négligence médicale dans les établissements pénitentiaires. Elle dément notamment les informations faisant état d'une détérioration générale de la santé de certains détenus et assure que leur prise en charge est effectuée conformément aux procédures médicales en vigueur. Bonne nouvelle pour les retraités affiliés à la CNSS et à la CNRPS. Les pensions sont désormais disponibles pour les détenteurs de la carte Jirati. Depuis hier, ils peuvent retirer leurs pensions directement auprès des distributeurs automatiques de billets. Dans le monde, les États-Unis s'apprêtent à dévoiler lundi prochain les nouvelles sanctions contre l'Iran et qui sont présentées par Washington comme les plus sévères jamais imposées à l'Iran. Téhéran, de son côté, prévient qu'il répondra militairement à toute nouvelle menace. Météo, la canicule ne lâche pas prise. Le pic de chaleur est attendu ce dimanche et demain lundi avec des températures supérieures aux normales saisonnières de 6 à 10 degrés. Une chaleur extrême qui n'exclut pas l'instabilité puisque des cellules orageuses peuvent également se former sur le nord-ouest et le centre-ouest. Jeux méditerranéens 2026, la Tunisie a remporté lors de la première journée des Jeux qui s'est déroulé hier, 5 médailles, dont une en argent et 4 en bronze, en taekwondo, en natation et en escrime. Prochain rendez-vous avec l'actualité à 8h.
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0: Bonjour à tous et bienvenue sur RTCI, bienvenue dans le Morning Zen de ce dimanche qui prend le temps de vous réveiller, de vous inspirer, de vous accompagner tout en douceur. Durant les trois prochaines heures, de la musique et beaucoup de musique sera notre premier langage. J'ai choisi des mélodies qui apaisent, des voix qui réchauffent le cœur, des chansons qui traversent des époques, des rendez-vous, des découvertes, et puis des informations, et ces petits instants qui donnent à chaque matin une couleur particulière. Je suis heureux de partager avec vous ces premières heures du jour à la réalisation Tarek Idrissi. Où que vous soyez sur la route, au travail ou simplement en train de boire votre café sur un nouveau jour, merci de nous accueillir dans votre matinée. Allez, Morning Zen, c'est parti, c'est tout de suite, c'est maintenant.
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0: Le fameux Boom Boom, initialement composé et popularisé par la légende du blues John Lee Hooker en 1961, Boom Boom a été réinterprété par Tony Joe White sur son album Tony Joe en 1970. L'artiste y injecte son style caractéristique, un tempo ralenti, comme vous venez de le remarquer, une ligne de basse hypnotique et une atmosphère swamp blues, sombre et envoûtante, transformant le standard rythmé d'origine en un morceau groove lourd et viscéral. La météo de ce dimanche sur RTCI, c'est maintenant.
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0: Alors on annonce la couleur tout de suite, ciel dégagé toute la journée sur Tunis. Pas un nuage à l'horizon aujourd'hui. On file droit vers un maximum, autour de 37 à 39 degrés cet après-midi, avec des minimales qui tournent autour de 26-27 degrés Celsius cette nuit. Le soleil, lui, ne traîne pas. Levé à 4h41 et couché à 18h04. Une belle journée bien longue pour en profiter. Côté vent, rien de méchant, des brises légères qui viendront à peine rafraîchir l'atmosphère en journée. Et pour la qualité de l'air, c'est du tout bon, on est sur du bien, comme on dit, donc aucune excuse pour rester enfermé. Bref, un vrai dimanche de plein été qui s'annonce, soleil, chaleur et ciel bleu du matin au soir. Pensez à vous hydrater, à sortir la casquette, et si vous avez la chance d'être proche de la mer, eh bien foncez-y, la brise marine sera votre meilleur ami aujourd'hui.
2: Merci.
0: Allez, bon dimanche à tous. Retour à la musique. Voici Isaac Hayes. Lui reprend une chanson de Sting, Fragile.
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Voilà, jusqu'à la dernière note, c'est signé Saint-Germain et ça s'appelle Thank You Mom sur RTCI. C'est Morning Zen avec vous jusqu'à 10h en ce dimanche. C'était du groove, comme on dit, qui désigne la sensation rythmique, entraînante avec la syncope et l'énergie fluide qui donne envie de danser et de balancer la tête, comme on dit. C'est le swing ou le feeling organique créé par l'interaction justement avec ces titres. C'est signé Saint-Germain avec ce beau titre Thank You Mom. Il remercie sa maman. 7h53 minutes. Je vous rappelle que vous avez rendez-vous avec les informations à 8h. Et puis tout de suite après, on entamera ensemble, tout en musique bien entendu, la deuxième heure de ce Morning Zen avec Tarek Drissi ce dimanche à la technique. Et puis Fawiz Boutman, c'est côté micro. Voici les Rolling Stones.

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1: Bonjour, le flash de l'actualité de 8h. Naufrage d'une embarcation de migration clandestine au large de Zarzis-Mengerden. Les recherches se poursuivent pour retrouver les disparus. Deux corps ont été repêchés et transférés à l'hôpital Sadr Mqaddem de Djerba, tandis qu'un seul survivant est connu à ce stade. L'embarcation transportait 15 jeunes hommes et avait quitté les côtes le mercredi 19 août. Selon le témoignage du rescapé, le bateau a sombré environ 5 heures après son départ en raison des mauvaises conditions météorologiques et de la surcharge. Il a par ailleurs démenti les informations relayées sur les réseaux sociaux faisant état de la présence à bord d'un couple dont la femme aurait été enceinte. Une enquête judiciaire a été ouverte avec l'autorisation du ministère public pour franchissement clandestin des frontières maritimes ayant entraîné la mort. Le cadastrage obligatoire sera lancé le 1er novembre 2026 dans 6 gouvernorats. Il s'agit de Kasserine, Mehdia, Jendouba, Mednine, Sfax et Gabès. Cette opération concerne les terrains non bâtis et non encore immatriculés, qu'ils soient exploités en pluvial ou en irrigué. L'objectif est de recenser et de sécuriser juridiquement ces propriétés conformément à la législation sur l'immatriculation foncière obligatoire. Bonne nouvelle pour les retraités affiliés à la CNSS et à la CNRPS. Les pensions sont désormais disponibles pour les détenteurs de la carte Giraïti depuis hier. Ils peuvent retirer leurs pensions directement auprès des distributeurs automatiques de billets, des banques ou de la poste. Actualité dans le monde, l'armée sioniste a procédé hier à une série d'explosions dans plusieurs villages et localités, tandis que son aviation et son artillerie menaient des raids et des bombardements sur les zones sud du Liban. Selon une source sur place, l'aviation sioniste a mené des raids violents ciblant la zone de Ali Tahar, Zoutar Sharqiya, la localité de Talloussa, les environs de Kfarman et la localité de Sarbin. Parallèlement, l'artillerie lourde a bombardé la zone du projet de Taïba ainsi que les abords de Oued Sallouki. Football, la première journée du championnat de Tunisie de Ligue 1 se poursuit ce soir avec les 4 dernières rencontres qui débuteront à 16h30. Au programme, Espérance sportive de Tunis, étoile du Sahel à Rhades, Metlaoui, club africain à Metlaoui, Club athlétique bizertin AS Marsa à Bizerte et enfin Espérance sportif de Zarzis, Olympique de Béja à Zarzis. Prochain rendez-vous avec l'actualité à 9h. Restez à l'écoute de RTCI.

Voilà, une version très évanescente, certains diront très glamour, un peu surprenante, il faut le dire. Et ça vient d'une icône de la mode et puis de la pub également, Grace Jones, dans les années 80 et 90. C'était un personnage incontournable dans la scène artistique en France surtout. Elle reprenait ici avec brio, il faut le dire, la vie en rose de la chanson phare de la môme Piaf, 8h20 minutes sur RTCI, c'est Morning Zen jusqu'à 10h en ce dimanche. Beaucoup de musique, bien entendu. Et puis vous avez rendez-vous avec J'aime la Tunisie, ce sera aux alentours de 8h45 minutes. Aujourd'hui, ça va parler en italien pour bien sûr présenter notre beau pays. C'est signé Adel Gazer, ça s'appelle J'aime la Tunisie. En attendant, eh bien, je vous propose de retrouver le grand Barry White.

Voilà, la chanson traite d'un amour inconditionnel et dévorant, mais dramatique et à sens unique. I gave you all the love I got, I gave you more than I could give. Elle explore la dévotion totale face à l'ingratitude amoureuse. C'est Shade Adou, c'est No Ordinary Love, une œuvre envoûtante portée par l'une des voix les plus élégantes et les plus intemporelles de la musique contemporaine. Shade Adou est une chanteuse anglo-nigériane. Elle a commencé avec son groupe dans les années 80 et 90. Elle mêle habilement soul, jazz, sophistie, pop et R&B. Le groupe s'est distingué par une esthétique sobre, sensuelle et une classe absolue. La voix de Shade Adou, veloutée, mélancolique et immédiatement reconnaissable, incarne justement une intimité rare tout en conservant un mystère fascinant. Bienvenue si vous venez de vous joindre à nous sur Dimanche Zen, comme j'aimerais bien l'appeler, et comme notre ami Ad Gazer l'appelle si bien. Donc Dimanche Zen avec vous jusqu'à 10h, avec Talq Dissi qui est à la technique ce matin, et puis Fawaz Bentmaz côté micro dans quelques minutes, c'est-à-dire à 8h45. Justement, Ad Gazer nous propose J'aime la Tunisie, un voyage à travers la Tunisie en langue italienne. Et puis on continue en musique, bien sûr. Pour ce rendez-vous matinal, voici Anna Popovic. Et ça démarre très très fort avec You Love and Real.

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1: Bonjour, il est 9h sur RTCI, le flash de l'actualité. Une seconde chance est accordée aux candidats au concours d'accès aux écoles d'ingénieurs qui n'ont pas pu finaliser leur affectation. Le ministère de l'Enseignement supérieur invite les étudiants concernés à déposer une demande de régularisation au plus tard le 26 août. La mesure concerne les candidats admis ou inscrits sur liste complémentaire qui n'ont pas confirmé leur choix sur la plateforme dans les délais et qui, de ce fait, n'ont pas obtenu d'affectation définitive. La demande peut être déposée directement auprès du ministère ou envoyée par mail à cningenieur@cningenieur.rnu.tn. La Direction générale des prisons et de la rééducation rejette les accusations de négligence médicale dans les établissements pénitentiaires. Elle dément notamment les informations faisant état d'une détérioration générale de la santé de certains détenus et assure que leur prise en charge était effectuée conformément aux procédures médicales en vigueur. Son porte-parole, Hatem Akrout, affirme que les informations récemment relayées donnent, selon la direction, une image déformée de la situation. Dans le monde, plus de 100 anciens ambassadeurs français et britanniques ont signé une tribune publiée dans le journal Le Monde, appelant la France et le Royaume-Uni, membres permanents du Conseil de sécurité de l'ONU, à agir ensemble pour faire respecter le droit international. La Palestine s'efface sous nos yeux, dénonce-t-il, relevant la précarité des 2 millions de Palestiniens de la bande de Gaza, parqués sur 30% d'un territoire dévasté, affamé, privé de médicaments et de logements. À Jérusalem-Est et ailleurs, en Cisjordanie, les destructions de maisons et la violence généralisée des colons, avec la connivence de l'armée et de la police israélienne, relèvent d'un nettoyage ethnique, écrivent-ils. L'Iran dit considérer comme un ennemi tout pays participant à la guerre économique de Washington. Nous demandons à tous les pays autour de nous et tous les pays du monde, ne vous joignez pas à la guerre économique menée par les États-Unis, a déclaré M. Rida, le secrétaire du Conseil suprême de sécurité nationale iranien, hier à la télévision d'État, après l'annonce par Washington d'un renforcement des sanctions économiques destinées à accentuer la pression sur Téhéran. Prochain rendez-vous avec l'information à 10h, restez à l'écoute de RTCI.

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1: Bienvenue à toutes et à tous. Aujourd'hui, le carnet nomade vous invite du côté de Tastour. Tastour, qui est une ville du nord-ouest de la Tunisie, qui se trouve dans le gouvernorat de Béja et qui se trouve également sur la route du Kef. Tastour, qui est une ville proche de Ain Tounga et également de Tbourser. Tastour, qui est une ville connue pour son patrimoine andalou et également pour la beauté de ses grenades, car effectivement, cette ville qui accueille un festival du Malouf accueille également un festival des grenades en automne. Tastour, qui est l'antique Tichila, qui avait déjà été bâti par les Romains sur les rives de la Medjerda et qui a continué à l'arrivée des Andalous sous le nom Tastour. Merci de votre attention. Excellente journée à toutes et à tous.
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Voilà, cette collaboration entre deux sommités, B.B. King et Eric Clapton, concrétisée sur l'album Riding with the King en 2000, est le sommet d'un compagnonnage artistique de plus de 30 ans entre le roi du blues et le guitariste britannique. Après une première rencontre sur scène en 67, Eric Clapton a toujours désigné B.B. King comme sa référence absolue. Cet album studio conçu en commun par Clapton comme un hommage vibrant au maître américain, porté par un dialogue fluide entre la guitare emblématique de B.B. King et le toucher de Clapton, le projet a rencontré un immense succès commercial et puis remporté le Grammy Award du meilleur album blues traditionnel en 2001. Voilà, c'était B.B. King et Eric Clapton. Ça s'appelle 3 O'Clock Blues. Il est 9h22 sur RTCI. Je vous rappelle que vous avez rendez-vous avec la rubrique des mets et des mots tout à l'heure à 9h35. Je vous laisse en compagnie des Eagles tout de suite, The Last Resort.

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1: La glace est sans conteste la douceur de l'été. C'est surtout un délice que l'on savoure volontiers pour se désaltérer. Consommée en dessert ou durant la journée, elle ravit tous les palais. Rafraîchissante et savoureuse, quand on la prépare soi-même, il y a de quoi bluffer la tribu. Aujourd'hui, nous vous proposons quelques recettes givrées qui vont vous faire fondre. Les glaces du jour. Nous commencerons par une glace express, une glace au melon, facile et rapide et surtout sans sorbetière. Rafraîchissez vos journées d'été avec cette glace au melon incroyablement simple à préparer et sans besoin justement de machine. En seulement quelques étapes, vous obtiendrez un dessert léger et fruité, parfait pour les pauses gourmandes. Et il faudra un gros melon bien mûr, 100 g de sucre, 2 cuillères à soupe de jus de citron, 100 ml d'eau et quelques feuilles de menthe pour la déco. Coupez le melon en deux, retirez les graines et prélevez la chair, coupez-la en morceaux et dans un mixeur, combinez les morceaux de melon, le sucre, le jus de citron et l'eau. Mixez jusqu'à obtenir une préparation lisse et homogène. Vous la verserez ensuite dans un récipient peu profond que vous placerez au congélateur. Et toutes les 30 minutes, grattez la surface avec une fourchette pour obtenir une texture granuleuse jusqu'à ce que la glace soit complètement prise, c'est-à-dire environ 3 heures. Servez la glace au melon dans des bols et décorez avec quelques feuilles de menthe. Revisitons nos classiques avec une idée de recette gourmande, la glace à la vanille maison. Crémeuse, peu sucrée et légèrement croquante, avec les petits grains de vanille, cette glace rapide et facile rencontre toujours un réel succès et ne nécessite que 6 cuillères à soupe de sucre, une gousse de vanille, 25 cl de crème fraîche liquide et 2 œufs. Commencez par battre les jaunes d'œufs, les 5 cuillères à soupe de sucre et les graines de la gousse de vanille. Montez la crème liquide en chantilly, puis incorporez-la à la préparation. Battez les 2 blancs d'œufs en neige avec une cuillère à soupe de sucre. Mélangez bien à la préparation précédente, puis versez le tout dans un récipient que vous réserverez au congélateur toute une nuit. Ludique et régressive, une recette de soufflé glacé au lait concentré pour laquelle il faudra prévoir une boîte de lait concentré sucré, 1 décilitre de lait entier, 3 blancs d'œufs, 2 lanières de zeste de citron, une gousse de vanille, un sachet de sucre vanillé et, pour les ramequins, une noix de beurre et du sucre semoule. Portez le lait entier à ébullition avec le zeste de citron et la gousse de vanille fondue en deux. Retirez du feu et laissez refroidir. Filtrez le lait refroidi, puis mélangez-le au lait concentré pour l'assouplir. Battez les blancs d'œufs en neige ferme, ajoutez le sucre vanillé et continuez de battre jusqu'à ce qu'il soit lisse et brillant. Incorporez les blancs dans le lait parfumé en soulevant délicatement le mélange avec une spatule souple. Beurrez 6 ramequins, puis parsemez le fond et les parois de sucre. Entourez les ramequins de papier sulfurisé en les maintenant avec une ficelle ou un élastique. Versez la préparation dans les ramequins en débordant légèrement. Réservez 8 heures environ au réfrigérateur et ôtez délicatement le papier sulfurisé entourant les ramequins avant de servir. L'astuce, c'est que vous pouvez aussi préparer une crème anglaise que vous servirez avec le soufflé. Pour ce faire, fouettez 6 jaunes d'œufs en utilisant les 3 jaunes restants de la recette avec 100 g de sucre. Ajoutez un demi-litre de lait dans lequel vous aurez laissé infuser une gousse de vanille fendue en deux et faites cuire sur feu modéré sans cesser de remuer et sans atteindre l'ébullition. La crème doit être veloutée. Vous laisserez bien sûr refroidir avant de servir. Enfantine, une idée de recette de glace banane et chocolat qui ravira les plus jeunes et pour laquelle il faudra 3 bananes, 20 g de beurre, 20 cl de crème fraîche liquide et 200 g de chocolat noir. Pelez les bananes, coupez-les en deux dans leur largeur et glissez des bâtonnets en bois pour en faire des esquimaux. Placez-les durant 1h30 au congélateur. Ensuite, Faites bouillir la crème, versez-la sur le chocolat cassé en morceaux en remuant au fouet jusqu'à ce que la texture soit lisse, puis ajoutez le beurre en remuant. Sortez les bananes du congélateur, trempez-les dans le chocolat fondu, puis remettez-les une demi-heure environ au congélateur avant de les déguster. Inattendu, cette recette de sorbet au basilic, pour laquelle il faudra prévoir 150 g de sucre en poudre, 2 beaux bouquets de basilic, 2 blancs d'œufs et 50 cl d'eau minérale. Dans une casserole, mettez à bouillir 40 cl d'eau minérale, puis faites-y dissoudre le sucre pendant 5 minutes. Laissez refroidir. Lavez et essorez délicatement le basilic, hachez-le finement dans un bol mixeur avec 10 cl d'eau. Mélangez le sirop de sucre avec le basilic haché. Ensuite, versez cette préparation dans des bacs à glaçons. Placez au congélateur pendant 40 minutes et au bout de ce temps, montez les blancs d'œufs en neige ferme. Dans un saladier, incorporez-les à la préparation réfrigérée. Réservez au congélateur une heure environ. Formez ensuite des boules de sorbet et versez dans des coupelles ou des verres. Vous décorez avec des feuilles de basilic. Et l'astuce, c'est que ce sorbet sera apprécié pour ses qualités digestives après un grand repas. Vous pouvez le réaliser en 20 minutes avec une sorbetière électrique. Le mot de la fin, c'est que l'histoire des desserts glacés commence en Chine où des glaces refroidies par de la neige ou de la glace étaient fabriquées plusieurs siècles avant notre ère. En Arabie, la technique chinoise a ensuite été adoptée pour produire des sherbets, mot signifiant glaçon fruité en arabe et qui a donné le mot sorbet. Les sirops ainsi refroidis avec de la neige, appréciés des califes de Bagdad, allaient bientôt faire le tour du monde. C'est l'explorateur Marco Polo qui fit connaître les glaces en Europe en rapportant de Chine le secret de leur fabrication au XIVe siècle. Nouveauté qui fut d'abord servie en Italie sur les tables royales et papales. La cour de France découvrit les sorbetti et les granités grâce à l'italienne Catherine de Médicis qui avait épousé le roi Henri II. Il fallut attendre la fin du XIXe siècle pour qu'apparaissent les premiers marchands ambulants, dont le succès ne s'est jamais démenti. Les premiers cornets, eux, ont été créés en 1904 lors de l'exposition universelle de Saint-Louis aux États-Unis. Les bâtonnets inventés par l'américain Christian Nelson ont été commercialisés en France 20 ans plus tard. Bon app et à plus.

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Ce morceau date de 2022. Eh bien, il traite de la célébrité, de la pression sociale et de la quête d'authenticité portée par le chant introspectif d'Amir Aïd. Karaoke, c'est le groupe phare du rock alternatif égyptien mené justement par cet auteur, compositeur et chanteur charismatique Amir Aïd, émergé sur la scène internationale lors de la révolution égyptienne de 2011 avec des hymnes comme Saut al-Hurriya. Le groupe est reconnu pour donner une voix aux aspirations, doutes et désillusions de la jeunesse du monde arabe. Très beau titre donc, un énigme proposé par le groupe Karaoke qui sont en Tunisie donc pour un spectacle à Carthage, hors festival bien entendu. Ils seront là la semaine prochaine, Karaoke, pour un spectacle à Carthage, si vous êtes intéressé par leur univers. On enchaîne avec Amel Mathlouthi. Elle est elle aussi issue de la révolution 2011, interprète avec beaucoup de brio ce titre Dream Hulm. C'est parti.

Très beau poème, et les vers sont traditionnellement attribués au célèbre poète abbasside Yazid ibn Muawiya, ou selon d'autres sources, Al-Asma'i. Donc ce n'est pas très précis, comme on dit, mais la chanson est simplement magnifique et les paroles sont extraordinaires. Le texte explore les tourments et le délire provoqué par la passion. Est-ce l'amour qui t'a frappé ou as-tu été transpercé par les flèches ? Il y a une puissance lyrique dans tout ça. La chanson Asabaka Ashkun est interprétée par Abdelrahman Mohamed et Mouheb Omar. C'est un projet indépendant d'une immense popularité qui est devenu carrément un phénomène dans le monde arabe. Voilà, c'est notre dernier titre pour aujourd'hui. J'espère que vous avez passé un agréable dimanche matin avec nous. Nous étions là depuis 7h avec Tarek Idrissi à la technique et puis Fawaz Boutpass côté micro. J'espère que vous avez passé d'agréables moments en notre compagnie. Dans quelques instants, il y aura le flash de 10h et puis il y aura de la musique tout de suite après. Et puis à 11h, c'est Hatem Bouriel ce dimanche qui continuera avec vous sur RTCI. Donc restez branchés, moi j'ai le plaisir de vous retrouver demain à partir de midi. Au revoir à tous et bon dimanche.

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1: Bonjour, le flash de l'actualité de 10h. La campagne de mise en vente de la première tranche des abonnements de transport scolaire et universitaire pour l'année académique 2026-2027 débutera demain, lundi 24 août. La vente de ces abonnements de la TransTu, valable sur les réseaux de bus, de métro et de la ligne ferroviaire Tunis-La Goulette-La Marsa, s'effectuera dans 151 bureaux de poste. Ces derniers se répartissent entre les gouvernorats de Tunis, de l'Ariana, de Benarous et de la Manouba, auxquels s'ajoutent 21 bureaux situés dans les chefs-lieux des autres gouvernorats de la République. La société des marchés de gros a annoncé que le marché ouvrira exceptionnellement ses portes exclusivement pour les opérations de vente le lundi 24 août de 4h30 du matin à midi. Cette décision d'ouverture exceptionnelle fait suite à l'annonce du mardi 25 août 2026 comme jour férié à l'occasion de la célébration de la fête du Mouled. Dans le monde, plus de 100 anciens ambassadeurs français et britanniques appellent la France et le Royaume-Uni, membres permanents du Conseil de sécurité de l'ONU, à agir ensemble pour faire respecter le droit international en Palestine. Dans une tribune signée et publiée hier par le journal Le Monde, il dénonce la précarité des 2 millions de Palestiniens de la bande de Gaza, parqués sur 30% d'un territoire dévasté, affamés, privés de médicaments et de logements. À Jérusalem-Est et ailleurs en Cisjordanie, les destructions de maisons et la violence généralisée des colons, avec la connivence de l'armée et de la police israélienne, relèvent d'un nettoyage ethnique, écrivent-ils. Le secrétaire au Trésor américain Scott Bessent annoncera demain, lors d'une conférence de presse, les nouvelles sanctions qualifiées de les plus dures de l'histoire contre l'Iran. Ces sanctions visent, selon l'administration américaine, à tarir les dernières sources de revenus de Téhéran. Football, la première journée du championnat de Tunisie de Ligue 1 se poursuit ce soir avec les quatre dernières rencontres qui débuteront à 16h30. Au programme, Espérance sportive de Tunis, étoile sportive du Sahel à Rades, Metlaoui club africain à Metlaoui, club athlétique bizertin AS Marsa à Bizerte et enfin, Espérance sportive de Zarzis, olympique de Béja à Zarzis. Prochain rendez-vous avec l'actualité à 11h. Restez à l'écoute de RTCI.
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2: Avec Slahdin Bambarek, bonjour. Le président de la République, Kais Saïd, a effectué hier soir une visite non annoncée dans une usine d'eau minérale située dans la délégation de Ouslatia, dans le gouvernorat de Kairouan. Le chef de l'État s'est ensuite rendu au barrage de Nebhen, relevant de la délégation de Sbira dans le même gouvernorat. La campagne de mise en vente de la première tranche des abonnements de transport scolaire et universitaire pour l'année académique 2026-2027 débutera demain lundi. La vente de ces abonnements de la Transtu, valable sur les réseaux de bus, de métro et de la ligne ferroviaire Tunis-la-Goulette, la Marsa, s'effectuera dans 151 bureaux de poste. La société tunisienne des marchés de gros a annoncé que le marché ouvrira exceptionnellement ses portes exclusivement pour les opérations de vente demain lundi de 4h30 du matin à midi. Cette décision d'ouverture exceptionnelle fait suite à l'annonce du mardi 25 août 2026 comme jour férié à l'occasion de la célébration de la fête du Mouled. Dans le monde, plus de 100 anciens ambassadeurs français et britanniques appellent la France et le Royaume-Uni, membres permanents du Conseil de sécurité de l'ONU, à agir ensemble pour faire respecter le droit international en Palestine. Dans une tribune publiée hier par le journal Le Monde, ils dénoncent la précarité des 2 millions de Palestiniens de la bande de Gaza, parqué sur 30% d'un territoire dévasté, affamé, privé de médicaments et de logements. Le secrétaire au Trésor américain Scott Bessent annoncera demain lors d'une conférence de presse les nouvelles sanctions qualifiées les plus dures de l'histoire contre l'Iran. Ces sanctions visent, selon l'administration américaine, à tarir les dernières sources de revenus de Téhéran. Fin de ce flash, merci de votre attention. D'autres infos à midi.
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Salut à toutes et à tous, bienvenue, nous sommes ensemble jusqu'à 14h pour Bleu Azur sur RTCI. Tarek Drissi à la console, Sofiane Benjima pour le web, Hatem au micro en remplacement de Mehdi Qantaoui que vous retrouverez très prochainement. Côté info, Slahdim Mbarak à midi pour un flash, à 13h pour les titres du journal et 13h30 pour l'édition complète du journal de la rédaction de RTCI. Notre jeu est un rendez-vous à midi pour vous poser une question et à 13h15 pour vous donner la réponse et le nom de notre gagnante ou bien de notre gagnant, notre jeu avec SVR.

Nous le dit Lionel Richie dans Easy Like a Sunday Morning. Bienvenue pour Bleu Azur, Tarek Drissi, Sofiane Benjima, Hatem pour vous accompagner. Et puis nos invités qui seront au téléphone avec nous tout à l'heure. Nous aurons un contact avec Omar El-Wahar qui nous parlera du concert auquel il a participé récemment en Grande-Bretagne avec Thoraya Toukebri. Nous aurons également avec nous Omar Laslam qui nous parlera de la saison de la boutargue. Omar Laslam est artisan spécialisé dans la fabrication de la boutargue. Et puis, avec nous également Hedi Megdish qui nous parlera de la plage de Sidi Mansour du côté du gouvernorat de Sfax. Voilà donc pour nos contacts aujourd'hui. Notez dès à présent notre numéro de téléphone pour participer au jeu de RTCI SVR. Notre numéro, le 71 840 000. La question du jour vous sera posée à midi. La réponse sera donnée à 13h15 ainsi que le nom de la gagnante ou bien du gagnant. Bienvenue. Notre couleur, c'est le bleu azur aujourd'hui et nous vous souhaitons la bienvenue avec une chanson de Lionel Richie il y a un instant et également une petite pépite qui remonte à 1972. Beaucoup d'entre vous reconnaîtront cette chanson du groupe Barabbas. Elle est intitulée Wild Safari.

Body Guy, The Blues is Alive and Well. Nous continuons en musique dans un instant avec Tracy Chapman, mais avant cela, une information culturelle qui concerne l'association tunisienne pour la promotion de la critique cinématographique. Cette association célèbre prochainement son 40e anniversaire et du 1er au 4 octobre à la maison Ibn Rashid, elle organisera à cette occasion la 14e édition du Festival national du court-métrage Tunis tout court. Bon anniversaire à l'ATPCC, une association née en 1986. Restez avec nous sur RTCI, sur notre plateau Fast Car en version live de Tracy Chapman et également Talking About Revolution, la chanson la plus connue de cette artiste.

Tracy Chapman que nous venons d'écouter dans Fast Car. Une information à retenir, elle concerne le Forum mondial de la mer qui aura lieu comme chaque année à Bizerte. Et cette année, la date choisie, c'est les 24 et 25 septembre, organisé par la Saison Bleue et ses partenaires. Cette édition sera placée sous la thématique « Pour une Méditerranée sans plastique ». Les dates à noter, c'est les 24 et 25 septembre à Bizerte.

Un regard du côté de Taranto où se déroulent les 20e Jeux méditerranéens. En football, la sélection tunisienne U21 a commencé le tournoi par un match nul face à la Macédoine du Nord. Le score de ce match qui s'est déroulé hier est de 0 à 0 malgré un jeu plutôt offensif de la sélection tunisienne. L'autre match du groupe a opposé le Maroc et la Turquie. La partie s'est terminée sur le score de 2 buts à 2, ce qui donne un classement où les 4 sélections du groupe comptent chacune un point. Bonne continuation à l'équipe Under 21 de la sélection tunisienne.

Love is in the air et l'air est plutôt bleu azur sur RTCI. Un regard sur la première journée du championnat de football. Trois matchs se sont joués hier. Le Progrès sportif de Saqqet Dair a remporté son match 2-0 devant la Jeunesse sportive de l'Omran. Le Stade tunisien et le Club sportif sfaxi ont fait match nul. Et l'Étoile sportive de Hammam Sousa, l'Espoir pardon, sportif de Hammam Sousa et l'Union sportive monastirienne ont fait match nul 0-0. Le match Union sportive de Benguerdane, Club sportif de Hammam Lif a été reporté. Aujourd'hui, quatre matchs vont être à l'ordre du jour, à l'affiche, le premier choc du championnat entre l'Espérance sportive de Tunis qui reçoit l'Étoile sportive du Sahel. Trois autres matchs, l'Étoile sportive de Metlaoui qui accueille le club africain, le club athlétique bizertin qui reçoit l'Avenir sportif de la Marsa et l'Espérance sportive de Zarzis qui reçoit l'Olympique de Béja. Nous aurons donc une idée plus claire sur cette première journée après ces quatre matchs au programme de la journée. Notez dès à présent les matchs de la prochaine journée, la deuxième journée de Ligue 1 qui se déroulera les 29 et 30 août. Le 29 août, le club africain recevra l'Espoir sportif de Hammam Sousse, l'Avenir sportif de la Marsa recevra le Progrès de Saqqet Dair, l'Union sportive monastirienne affrontera le Stade tunisien au stade de Monastir à Benjennet, et puis le club sportif sfaxien recevra l'Espérance sportive de Zarzis le 30 août. La journée continue avec quatre autres matchs, JSO Espérance, Étoile sportive du Sahel, Étoile sportive de Metlaoui, Club sportif de Hammam Lif, Club athlétique bizertin et Olympique de Béja contre l'Union sportive de Benguerdane. Donc deux journées qui pourraient montrer les tendances pour cette édition du championnat national de football. Restez avec nous. Voici tout de suite sur notre plateau Paul Simon dans une chanson du duo Simon & Garfunkel intitulée 50 Ways to Leave Your Lover.

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Fifty Ways to Leave Your Lover avec Paul Simon et Art Garfunkel à suivre sur RTCI. La question pour notre jeu RTCI SVR, notre numéro de téléphone le 71 840 000. La question sera posée tout de suite après le flash info de midi. Nos invités également, Omar Louer, Omar Lassram et Hedi Magdish, que nous recevrons pour vous au téléphone. Et tout de suite après la chanson de Boney M, nous retrouverons Slah Adin Bambarak pour le flash info. 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
1: Avec Sahdi Mbarak, bonjour. Le président de la République, Kais Saïd, s'est rendu hier à Ouslati à Kaouan, où il a inspecté des unités de production d'eau minérale et pris connaissance de leurs difficultés de distribution. Il s'est ensuite déplacé au barrage de Nebhana avant de poursuivre sa tournée à Kondar, puis dans plusieurs localités de Mahdia à l'écoute des citoyens. Kais Saïd a notamment insisté sur la reddition des comptes qu'il qualifie de revendication légitime, tout en dénonçant les coupures d'eau et d'électricité en période de forte chaleur. Il a également évoqué la pénurie d'eau minérale, faisant état de la saisie de plus de 80 000 bouteilles cachées dans un entrepôt, ainsi que d'actes de sabotage visant des canalisations d'eau et des câbles électriques. Concours d'ingénieurs, une dernière chance pour les candidats concernés. Le ministère de l'Enseignement supérieur invite les étudiants admis ou inscrits sur liste complémentaire, mais qui n'ont pas confirmé leur choix dans les délais et souhaitent régulariser leur situation à déposer une demande écrite ou à l'envoyer par email avant le 26 août. La Direction générale des prisons et de la rééducation dément les informations faisant état d'une détérioration générale de la santé des détenus ou d'un manque de soins dans les établissements pénitentiaires. Le CGPR affirme que les détenus bénéficient d'un suivi médical régulier assuré selon les procédures en vigueur. À fin juin, plus de 19 500 consultations de jour avaient été effectuées dans des hôpitaux publics, outre 1236 consultations nocturnes. Le naufrage d'une embarcation de migration irrégulière au large de Zarzis et Benguerden ravive la douleur dans la région. Deux corps ont été repêchés tandis que les recherches se poursuivent pour retrouver les autres disparus. L'unique rescapé, qui affirme avoir passé plus de deux jours à nager, est hospitalisé à Zarzis et souffre de brûlures légères. Selon son témoignage, l'embarcation transportée 15 jeunes hommes et a sombré quelques heures après son départ en raison notamment des mauvaises conditions météorologiques et de la surcharge. Dans le monde, l'Iran a accordé, selon l'agence IRNA, des autorisations spéciales à certains pétroliers irakiens afin de pouvoir traverser le détroit d'Ormuz. De son côté, le média américain Axios affirme que Washington aurait mis en place une opération militaire confidentielle permettant à une vingtaine de pétroliers de franchir chaque nuit le détroit d'Ormuz malgré le blocus iranien, soit 10 millions de barils de brut chaque jour. Fin de ce flash, merci de votre attention. Prochaines informations avec les titres de l'actualité, ce sera à 13h. What?

Tutti Frutti que nous venons d'écouter dans une interprétation de Little Richard. Nous allons tout de suite poser la question pour le jeu donc RTCI SVR. La question qui va permettre de gagner un lot. Le lot à gagner est composé d'un sac de plage avec une trousse, un écran solaire SVR pour le visage et un autre écran SVR pour le corps, le tout d'une valeur de 150 dinars. Il faut noter qu'il y aura un délai de 15 jours pour la réception du prix qui sera gagné. Donc voici la question. Quelle est la particularité du minaret de la ville de Testour? Il s'agit d'une particularité unique. Quelle est la particularité du minaret de la ville de Testour? Pour répondre à la question, le 71 840 000. Et notez bien cette phrase. Avez-vous bien appliqué votre écran solaire SVR avant de prendre la route ou bien avant de sortir ce matin?

0: Nous venons d'écouter deux chansons de Casey and the Sunshine Band et tout de suite nous retrouvons Omar Alouer qui va nous parler musique et jazz. Bonjour Omar.
1: Bonjour Hatem.
0: Bienvenue.
1: Bonjour à tous les téléspectateurs. Merci et merci pour cette invitation.
0: C'est un plaisir de vous recevoir et en même temps de saluer votre dernier concert. C'était avec Thorey Toukebri du côté de Londres.
1: Exactement. Je joue avec Thorey et Pierre Mabon. Mon dernier quartet, un super quartet. C'est un projet qui s'illumine très bien. Super bien à l'international. On a joué plusieurs concerts à Paris. On a fait aussi dans des clubs assez connus comme le Sunset Sunside, comme le Baiser Salé. Et dernièrement, début août, on est parti faire une petite escapade londonienne, comme on dit. On a fait deux super concerts avec son quartet. Le premier, c'était au Fulham Field. C'est un super bon endroit. À Londres, c'est une espèce de super centre culturel sur une belle rivière. Et le deuxième, c'était au South Bank pour un festival qui a été organisé par Hikayet. C'est un organisme qui représente la communauté arabe, tunisienne, irakienne. C'est un beau festival dans un beau cadre au South Bank à Londres. C'est une escapade très très très très enrichissante et très belle. Et pour représenter un projet tunisien qui s'illumine très très bien à l'international, mais qui n'est pas encore assez connu en Tunisie. Donc c'était une très belle expérience. Et chaque fois, dès qu'on joue de la musique tunisienne hors Tunis, les gens sont stupéfaits et ils adorent cette culture.
0: Tout à fait. Alors, c'était une première fois à Londres pour vous, Omar Alouer?
1: Exactement, oui. C'est la première fois que je pars à Londres. D'ailleurs, je voudrais remercier le Bridge Council. C'est grâce au Bridge Council qu'on a pu faire cette tournée. Le Bridge Council m'a supporté, m'a aidé par un fonds de mobilité. Donc, merci beaucoup au Bridge Council qui nous a aidé à faire cette tournée londonienne.
0: Tout à fait. Et par ailleurs, vous travaillez beaucoup à l'international et vos projets sont portés à l'international. Récemment, vous étiez en concert avec une musicienne canadienne.
1: Exactement. Dernièrement, j'ai invité la superbe trompettiste canadienne Rachel Terra au sein d'une coopération avec l'ambassade du Canada qui nous a permis de faire cette rencontre. C'est une résidence artistique qui est sortie par un concert et un disque. C'est un disque avec Hamza Zeramdini à la guitare, à la basse, Yus Sultan à la batterie et la talentueuse Rali Abdelhalima Oud. On a fait un super concert, on a enregistré un disque et là on est en train d'y travailler avec Rachel pour essayer de le sortir d'ici fin d'année et essayer de tourner avec, notamment au Canada. On essaie de trouver des concerts et des tournées. Donc oui, en ce moment, je me projette plus à l'étranger, plus à l'international. J'ai vu de mes propres yeux que notre culture est très, très appréciée à l'international. Bon, malheureusement, en Tunisie, on essaie encore de faire des choses. Il y a des choses qui se font, mais bon, ça devient beaucoup plus compliqué. Donc l'idée, c'est de s'exporter. Et c'est un peu le rêve de tout musicien de pouvoir s'exporter à l'international, de jouer dans plusieurs pays. Et ça ne peut qu'être enrichissant. Et ça reste toujours une expérience qui nous montre que notre culture est très, très appréciée. On essaie de la développer. Et, c'est très enrichissant pour un musicien professionnel de collaborer avec plusieurs musiciens, plusieurs identités musicales, plusieurs cultures. Et j'espère que ça va continuer. J'espère même si... la réalité des choses nous explique que les choses deviennent d'aller tourner à l'étranger en tant que musicien. En tant que musicien de scène, devient de plus en plus compliqué. Les choses se compliquent, mais il faut se battre, il faut tenir bon. Et je pense qu'au bout du tunnel, ça va être une belle chose, ça va être une bonne chose. Mais je pense que pour tout musicien de scène, on passe par une phase très difficile, il faut se battre, il faut tenir bon et il faut mettre toujours en haut la musique live, parce que là, on est dans un débat très, très, très, très complexe. Donc, j'espère que cette musique est en train de vivre, et je vois dans mes propres yeux que les gens commencent à nouveau à apprécier beaucoup plus la musique live, les gens qui jouent sur scène. On voit par exemple dans les festivals ce qui se passe. Je pense que c'est une bonne chose. Je pense que le musicien peut être un déclencheur d'une nouvelle, d'une nouvelle chose, et qui peut montrer aux gens que la musique live, la musique vivante, restera toujours en vie. Et l'IA n'arrivera jamais à contrer tout ça. Donc on essaie de faire notre métier de

0: toujours existé et le public est de plus en plus intéressé par découvrir ça.
1: Très
0: Donc
1: bien.
0: oui, donc oui, on essaie de faire notre métier de musicien dans ce monde assez complexe et j'espère que Dieu nous donnera la force d'y réussir.
1: Très bien. Une dernière question, Omar Gouar. Est-ce qu'on vous verra prochainement sur une scène tunisienne? Vous étiez en effet à Tbarka cet été. Est-ce qu'il y aura quelques concerts qui arrivent avec les mois de septembre, octobre, novembre?
0: Alors, pour le moment, il n'y a pas grand-chose, mais il y a quelque chose d'intéressant qui se passe. Il y a un espèce de. Ce n'est pas un conflit générationnel, mais une espèce de rencontre entre deux générations, la mienne, et une génération qui vient après moi, une jeune génération qui est très dynamique et qui redonne un sens à la musique dans ce pays. Donc, on est en train d'y réfléchir, on discute, et l'idée, on va vous présenter prochainement la naissance d'un nouveau collectif entre musiciens, parce que je pense, en ces temps-là, c'est très très important de s'unir entre musiciens et de parler en groupe et de créer une plateforme, un collectif pour nous protéger et pour montrer que la musique existe toujours. Et un public, moi je le vois de plus en plus, de tous les jours, un jeune public qui est très intéressé par le jazz et la musique live. Donc c'est de notre. Donc j'ai eu l'idée avec d'autres musiciens, de monter un collectif de musiciens qui est en train de naître et j'espère venir prochainement chez toi le présenter. Je pense que c'est une action très très importante et je pense de nos jours, être musicien, c'est pas juste de jouer, mais c'est de parler de quelque chose, c'est d'être actif dans la vie,
1: Super.
0: dans la vie quotidienne.
1: Super, ben on vous attend dès que ce projet est lancé. Merci beaucoup,
0: Exactement.
1: Omar Louer, et puis bonne continuation en Tunisie et à l'international. Excellent
0: Merci
1: dimanche à
0: à
1: vous.
0: toi. Excellent dimanche à vous aussi. Merci.
1: À bientôt.
0: À bientôt.

Les auditeurs de RTCI apprécient beaucoup Casey and the Sunshine Band, un petit festival avec trois chansons de cette formation qui porte aujourd'hui sa tenue bleu azur sur RTCI. Restez avec nous en musique et nous retrouverons dans quelques instants Omar Lasram qui nous parlera de la saison de la boutargue. Omar Lasram est artisan et producteur donc de boutargue. En attendant, nous allons écouter Youssoundour et également Tavares dans une version de Disco Inferno.

0: C'est la saison de la boutargue et il s'agit d'un aliment qui est assez intéressant en termes de récolte, en termes de fabrication. Et pour découvrir les arcanes de cette boutargue, nous avons invité Omar Laslam qui est artisan et qui lui-même crée de magnifiques boutargues. Et nous allons essayer de découvrir avec lui l'aventure dans laquelle il s'est lancé. Bonjour Omar Laslam. Bonjour.
1: Bonjour.
0: Bienvenue parmi nous. Racontez-nous un peu comment vous êtes entré dans cette aventure boutargue.
1: Alors moi, comme je suis né sur la banlieue nord de Tunis, à côté de la Goulette, donc j'ai toujours vécu autour de la boutargue, que ce soit à la maison ou dans les marchés ou dans le quartier.
0: Tout à fait. Donc c'était toujours très visible.
1: Hein? Toujours, toujours. Tout le temps, en fait.
0: Mais de là à devenir producteur soi-même, il y a quand même quelques pas à faire.
1: Oui, c'était une ambition de jeune. Je voulais faire ça depuis mon jeune âge. Je l'avais dit à mon père et je l'ai réalisé.
0: Ah ben c'est formidable. Et vous l'avez réalisé de belle manière. Alors racontez-nous un peu votre démarche pour produire cette boutargue tunisienne.
1: Alors j'ai commencé en 2013 avec un petit cercle familial. Et petit à petit, la demande a augmenté. En 2017, j'ai décidé de créer le label Cachola, un label de cuisine artisanale, totalement artisanale et traditionnelle. Et j'ai commencé à commercialiser officiellement avec ce label Cachola en 2017 la boutargue, et depuis l'aventure a commencé.
0: Et l'aventure, techniquement parlant, comment elle s'est passée? Est-ce que vous connaissiez un peu les secrets de fabrication ou bien vous vous êtes initié comme ça?
1: Non, j'ai appris depuis l'âge de 6 ans à faire de la boutargue. Au départ, c'était en regardant les gens autour de moi, mon père par excellence, et toutes les familles qui entouraient la famille qui faisait la boutargue. Donc, je maîtrisais absolument la technique depuis mon jeune âge.
0: Ah, tout à fait.
1: Et j'étais vraiment doué, parce que même quand j'étais jeune, quand la famille achetait de la boutargue, ils me confiaient la tâche du salage et de l'affinage.
0: Ah ben c'est formidable. Alors, par ailleurs, on parle toujours d'œufs qui sont des œufs de poisson tunisien et parfois des œufs qui sont importés. Est-ce que vous distinguez facilement, bien évidemment, cette différence?
1: Alors oui, évidemment, par le goût, par l'aspect, la technique de production est la même, mais c'est l'origine de la boutargue qui diffère. Malheureusement, en Tunisie, la boutargue est devenue de plus en plus rare. Suite aux incidents qui ont eu au sud, à la pollution, la chaleur, etc., etc. Donc 90% du marché tunisien est envahi par la boutargue de Mauritanie. Mais moi, j'ai gardé, j'ai fait un défi et je n'ai jamais essayé de commercialiser la boutargue de Mauritanie. Donc, vous trouverez toujours chez moi la boutargue méditerranéenne. En petite quantité, bien évidemment, mais toujours la qualité.
0: Et la boutargue tunisienne, c'est plutôt la région du Nord ou c'est vers le Cap-Bon, le Sahel?
1: Alors, la meilleure, c'est celle de Bizerte, le nord de la Tunisie, Tinja. Et puis aussi à Jarzis.
0: Tout à fait. Et donc, il y a des labels, finalement, en termes de boutargue également, mais il y a un savoir-faire. Omar Laslam, est-ce que ce savoir-faire s'est préservé?
1: Oui, c'est ce que nous essayons, parce que la boutargue ne peut se faire que artisanalement. On ne peut pas intégrer une machine pour fabriquer de la boutargue. Et nous essayons de transmettre cela, peut-être, à des gens qui seront susceptibles de continuer.
0: Tout à fait. Alors, une dernière question. Vous avez ressuscité l'intérêt autour de M. Salvatore Cacciola, qui était le glacier du Cram. C'était avec Alfred, une icône de la ville du Cram. Vous continuez à garder contact avec la famille de Salvatore Cacciola?
1: Tout à fait. En 2017, j'ai créé le label Cacciola, qui existe toujours au Cram jusqu'au jour-ci. D'ailleurs, en ce moment, nous sommes en pleine récolte de la boutargue. C'est la saison de la pêche du mulet. Et nous continuons à produire sous le label Cacciola, qui était un grand pâtissier et glacier au Cram. Le but, c'était de lui rendre hommage et de continuer à faire parler de la Tunisie plurielle, c'est tout.
0: Magnifique. Merci beaucoup pour cette belle démarche, Omar Laslam. Une dernière question pour la route, comme on dit. Est-ce que vous continuez dans le monde de la photographie? Parce que vous êtes connu également par vos photos.
1: Oui. Et là, on prépare pour la rentrée au Crabe une rentrée photographique très importante dans un bel espace qui s'appelle Véranda au Crabe pour la nouvelle saison.
0: Magnifique. Restons donc en contact. Merci d'être avec nous sur RTC aujourd'hui. Excellent dimanche à vous, Omar Laslam.
1: À bientôt. Au revoir.
0: Au revoir.

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Safe avec George Michael sur RTCI en bleu azur aujourd'hui, et nous allons continuer en musique en attendant l'arrivée de Salah al-Din Mbarak pour les titres du journal de la rédaction de RTCI. Restez avec nous, la réponse à notre jeu après 13h et également notre troisième invité Hedi Megdish qui nous parlera de la plage de Sidi Mansour dans le gouvernorat de Sfax. George Michael de nouveau sur notre plateau.

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1: Avec Slahdine Bombarque, bonjour. Presaïd inspecte les ressources hydrauliques à Kerouan et dénonce la pénurie d'eau minérale. En coopération avec la Chine, la Tunisie accélère le virage vers une éducation intelligente. Concours d'ingénieurs 2026, le ministère accorde un délai aux candidats pour régulariser leur situation. Mouled 2026, Kerouan déploie un dispositif exceptionnel pour accueillir des dizaines de milliers de visiteurs. Incendie à Jindouba, mobilisation générale pour contenir le feu et protéger les habitations voisines. À Médine, deux corps repêchés et un rescapé après le naufrage d'une embarcation de migration irrégulière. La Direction générale des prisons dément toute dégradation générale de l'état de santé des détenus. Jeux méditerranéens de Tarente, 5 médailles pour la Tunisie, 9e au classement général. Voilà pour ces titres qui vous seront développés tout à l'heure à 13h30.

Bleu Azur sur RTCI, nous venons d'écouter ABBA et tout de suite, je vous donne la réponse à la question de notre jeu avec SVR. Je rappelle que le lot à gagner aujourd'hui est constitué par un sac de plage avec une trousse, un écran solaire SVR pour le visage et un écran SVR pour le corps, le tout d'une valeur de 150 dinars. Nous avons une gagnante, elle s'appelle Monia Chatti et nous a appelé de Msekn. Félicitations à Monia Chatti qui a donné la bonne réponse à notre question que voici. Quelle est la particularité unique du minaret de la mosquée de la ville de Tastour ? Et la réponse, c'était bien évidemment l'horloge. L'horloge dont les aiguilles tournent à l'envers et l'horloge qui est sur l'une des parois du minaret de la grande mosquée de Tastour. Félicitations à Monia Chatti et un clin d'œil à nos auditeurs. 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Notez, chère Monia Chatti, notre gagnante du jour, qu'il faut un délai de 15 jours pour la réception de votre cadeau SVR. Merci à toutes celles et tous ceux qui ont participé à notre jeu aujourd'hui et félicitations à Monia Chatti. Dans quelques instants, nous retrouvons Hedy Mekdish en direct au téléphone de Sfax et nous parlerons de la plage de Sidi Mansour.

0: Bleu Azur sur RTCI, nous avons le plaisir de recevoir Hedi Megdish qui nous parle en direct de Sidi Mansour dans le gouvernorat de Sfax. Bonjour Hedi Megdish.
1: Bonjour cher Hatem, bonjour chers auditeurs, auditrices d'RTCI.
0: Bienvenue, d'habitude nous parlons ensemble d'éducation, de bande dessinée, mais aujourd'hui nous allons parler de Sidi Mansour, de la plage de Sidi Mansour que vous connaissez bien. D'ailleurs, c'est une ville qui est chère à votre cœur.
1: Absolument Hatem, certainement, comme tu le constates de temps à autre, je publie des photos, parce que c'est quelque part chasseur d'images, je ne rate pas les belles occasions. Alors, en tout cas, Sidi Mansour se situe à 14-15 kilomètres du côté nord du centre-ville. Et c'est pratiquement la même distance qui nous sépare du côté mer des îles Kerkena. Mais on a pratiquement le même écosystème et c'est surtout la Posidonie, hein, Posidonia Oceanica, hein, le nom, qui caractérise notre mer, qui est une mer à marée haute et marée basse. Donc, 5 jours, la mer, on dit qu'elle est morte, en met, et 10 jours, selon le calendrier lunaire. Hein. Donc, les 5 derniers jours du mois arabe, c'est la marée haute. Et puis, les 5 premiers jours du nouveau mois. Et puis, on vit au rythme de ce flux et reflux.
0: Tout à fait, c'est un cycle. Et également, avec la Posidonie, vous avez posé votre regard sur des glaneuses de la Posidonie.
1: Ça, c'est vraiment quelque chose qui me tient à cœur. Et c'est une tradition, peut-être. Je ne sais pas jusqu'à quand ça va durer, mais c'est un hommage que je voudrais apporter à Rabia Akhmisa, donc l'une sexagénaire, l'autre septagénaire, et avec leur charrette, tous les matins, de bon matin, elles ramassent cette Posidonie qui jonche les côtes et les font sécher pour les vendre par la suite aux charbonniers.
0: Alors, ça sert à quoi exactement? Et s'il vous plaît, Hedi Megdish, comment est-ce qu'on nomme la Posidonie en langue
1: Zria, tout simplement.
0: Zria.
1: Zria, ouais.
0: Et donc,
1: ce
0: Zria va servir aux charbonniers?
1: Oui, tout à fait, parce que c'est une matière à combustion lente. Et lorsqu'ils bâtissent leur mardouma, hein, là où ils mettent les branches d'olivier pour les transformer en charbon. Hein, donc, ça, bon, c'est quelque chose de polluant, il faut le dire, hein, et c'est pour cela que c'est toujours dans la partie limitrophe. Donc c'est un peu loin des habitants.
0: Tout à fait. Et vous allez nous parler également du crabe bleu qui est lié à cette plage de Sidi Mansour.
1: Alors justement, c'est une race très invasive depuis une quinzaine d'années, nommée ironiquement Daesh. C'était vu comme une catastrophe au départ, hein, parce que c'est quelque chose qui vient, je ne sais pas de quelle mer du Nord, ça prolifère d'une façon phénoménale et ça détruit la flore, la faune maritime. Mais ça a été transformé par le génie des pêcheurs, des consommateurs en un mets de prédilection. Bon, c'est à 5 dinars le kilo et ça se cuisine, que ce soit dans les spaghettis ou bien dans des barbecues ou bouillis au cumin. Mais ce qui caractérise les poissons ici, c'est d'abord c'est quelque chose de frais et c'est une saveur. Hein. Vous savez, lorsque la mer, c'est riche en plancton, il y a beaucoup de soleil, donc c'est pas des mers profondes, donc ça profite aux papilles.
0: Alors, notons également que Sidi Mansour est inséparable du personnage de Boussardia.
1: Tout à fait, Hatem. La semaine dernière, on a clôturé, tenez-vous bien, la 60e édition du festival à Ouessou, avec vraiment un côté festif, hein, dans l'esplanade de la Zeouya, donc qui jouxte la mosquée avec un très très beau minaret. Et aussi, il y a les restes d'un phare, hein, Nazour Aqzal. Donc, Il y a des courses de petits bateaux, de petits navires. Il y a aussi des concours équestres. Et le fameux Boussardi, dont la tradition remonte à Sidi Mansour Ghlem, vous savez, le saint qui était de peau noire, et c'était Ghlem, un serviteur du saint, notre saint, Sidi Ali Karaï. Et la légende, si on a le temps, Hatem, si je peux la raconter, c'est que la karama de Sidi Mansour, telle qu'elle se raconte dans la tradition orale, je sais que tu aimes les contes en tant que conteur toi-même et poète. Probablement, ça remonte à l'époque ottomane où un homme noir qui arrive à Sfax et qui était le serviteur de Sidi Ali Karaï et qu'on le nomma Ghlem. Donc, et la tradition le présente comme un homme humble, pauvre et pieux et que un jour, le Sidi Ali Karaï, à sa grande surprise, il était intrigué de voir Sidi Mansour finit des travaux en un temps record, notamment le filage de la laine du coton. Hein. C'est pour cela qu'il a été rehaussé au rang de saint. Donc de Ghlem, il est devenu saint et il s'est enfui de la Médina hein, jusqu'à ici même, donc la côte nord.
0: Et il a fondé cette zaouïa de Sidi Mansour. Merci Hadi Mekdish pour ces belles histoires qui font partie de nos traditions et de tout ce qui est lié aux arts et traditions populaires. Essayons de terminer cet entretien avec la bande dessinée, puisque vous organisez une année sur deux un salon de la bande dessinée à Sfax. Est-ce que c'est la bonne année ou bien il faudra attendre encore un peu?
1: Alors, moi, je me réjouis, bien sûr, on est une équipe à avoir réalisé la 9e édition du Festival Printemps de la bande dessinée pendant les vacances du mois de mars. Et comme vous venez de le dire, c'est une biennale, donc peut-être on enchaînera avec des journées de la caricature. Donc pour nous, le dessin, ça reste un art majeur, la BD. Il n'y a pas mieux pour initier les jeunes et moins jeunes, bien sûr, et à la lecture et à l'évasion. Hein.
0: Et là, c'est l'éducateur qui parle et qui n'a jamais cessé d'éduquer et de travailler.
1: Oui, c'est Kato, merci. C'est toujours un grand plaisir et une fierté d'être avec toi. Et bien sûr, des fidèles d'RTC.
0: Merci beaucoup, Hedy Mekdish. Merci pour cette intervention. Bon dimanche à vous et à très bientôt sur les ondes de RTCI.

Shania Twain, She Feels Like a Woman, comme elle vient de le chanter tout à l'heure à 13h30. Rendez-vous avec Slahaddin Bembarek pour l'édition complète du journal de la rédaction de RTCI. Nous retrouverons tout de suite après un choix musical articulé entre Maceo Parker et The Melting Pot de Booker T and the MGs. Vous verrez, c'est de la musique instrumentale, mais très swing, très vitale, et vous verrez, c'est de la belle musique. Retrouvez également nos invités du jour, Omar Elouer, jazzman, Omar Lassrem, artisan, et puis Hedi Mekdish, qui nous vous a parlé de la plage de Sidi Mansour dans le gouvernorat de Sfax. Bleu Azur est aujourd'hui assuré par Tarek Driss à la console, Sofiane Benjima pour le web, et Hatem au micro, en remplacement de Mehdi Kantawi, que vous retrouverez très prochainement. Un grand salut à toutes et à tous. Les infos, c'est dans 4 minutes que nous passons avec Grover Washington Jr. and the two of us. Salut à toutes et à tous.

0: Présenté par Slahdi Bembark, bonjour. Au sommaire de cette édition, Qais Saïd inspecte les ressources hydrauliques à Kairouan et dénonce la pénurie d'eau minérale. En coopération avec la Chine, la Tunisie accélère le virage vers une éducation intelligente. Incendie à Jandouba, mobilisation générale pour contenir le feu et protéger les habitations voisines. À Médine, 2 corps repêchés et 1 rescapé après le naufrage d'une embarcation de migration irrégulière. Jeux méditerranéens de Tarente, 5 médailles pour la Tunisie, 9e au classement général. Qais Saïd est encore sur le terrain. Le président de la République s'est rendu hier à Ouslati à Kairouan où il a inspecté des unités de production d'eau minérale et pris connaissance de leurs difficultés de distribution. Il s'est ensuite déplacé au barrage de Nebhana avant de poursuivre sa tournée à Kandahar, puis dans plusieurs localités de Mahdia à l'écoute des citoyens. Qais Saïd a notamment insisté sur la reddition des comptes qu'il qualifie de revendication légitime, tout en dénonçant les coupures d'eau et d'électricité en période de forte chaleur. Il a également évoqué la pénurie d'eau minérale faisant état de la saisie de plus de 80 000 bouteilles cachées dans un entrepôt, ainsi que d'actes de sabotage visant des canalisations d'eau et des câbles électriques. La Tunisie veut accélérer le virage vers une éducation intelligente. À Pékin, le ministre de l'Éducation, Nourdin Nouri, a plaidé pour une utilisation sûre et équitable des technologies numériques dans l'enseignement. En marge de la conférence internationale sur l'éducation intelligente, il a convenu avec son homologue chinois de préparer un accord de coopération portant notamment sur l'intelligence artificielle, l'enseignement à distance, les élèves à besoins spécifiques et l'apprentissage des langues arabes et chinoises. Le ministre a également visité une école utilisant intensivement l'intelligence artificielle ainsi que le siège de Huawei. Concours d'ingénieurs, une dernière chance pour les candidats concernés. Le ministère de l'Enseignement supérieur invite les étudiants admis ou inscrits sur liste complémentaire, mais qui n'ont pas confirmé leur choix dans les délais et souhaitent régulariser leur situation, à déposer une demande écrite ou à l'envoyer par email avant le 26 août. Cette mesure vise à préserver l'intérêt des candidats dans le respect de l'égalité des chances et des procédures en vigueur. Le ministère rappelle que la confirmation des résultats et des choix est obligatoire sur la plateforme officielle et que tout retard entraîne en principe la perte du bénéfice du résultat obtenu. La médecine esthétique en Tunisie devrait bientôt disposer d'un cadre réglementaire spécifique. Les textes encadrant les centres spécialisés doivent être publiés prochainement avec pour objectif de mettre fin aux pratiques exercées en dehors du cadre légal et de renforcer la sécurité des patients. D'ailleurs, le syndicat tunisien des médecins esthétiques salue les récentes mesures prises par les autorités concernées et le Conseil national de l'Ordre des médecins pour lutter contre l'exercice illégal de la médecine. Enis Mrabt, le secrétaire général du CITM, au micro de Zain Fels.
1: C'est vrai qu'on a travaillé sur un cahier de charges avec d'autres acteurs du secteur et avec le ministère. Ça fait déjà quelques années qu'on le prépare. C'est le ministère de la Santé qui s'est tourné vers les sociétés savantes, notre syndicat et les dermatos pour élaborer donc ce cahier de charges. C'est vraiment un grand pas qui va limiter en fait ces centres anarchiques qui poussent un petit peu à droite à gauche où les gens ont accès à des noms professionnels qui font des actes de médecine. Et ça, c'est très dangereux. On pourra, après la publication de ce cahier de charges, agir par l'intermédiaire du ministère du Commerce pour essayer de limiter la pratique légale de la médecine dans des centres anarchiques.
0: À Kairouan, les préparatifs s'intensifient à l'approche du Moulay 2026 qui devrait attirer des dizaines de milliers de visiteurs tunisiens et étrangers. La ville Laglabide prévoit 364 activités, tandis que les autorités renforcent les dispositifs d'approvisionnement, de santé et de sécurité. Plus de 50 cadres paramédicaux, 5 médecins et 5 ambulances seront mobilisés les 24 et 25 août. Des mesures ont également été prises pour réguler la circulation, lutter contre le commerce informel et assurer l'approvisionnement des marchés. Un incendie s'est déclaré hier dans la zone de Bagour à Balt à Bouaouen, près du barrage de Bouhertma à Jandouba. Attisé par de forts vents, les flammes ont ravagé de la végétation sèche et des broussailles avant d'atteindre plusieurs habitations abandonnées. Les agents des forêts, la protection civile et des volontaires sont mobilisés pour contenir le feu et protéger les habitations voisines. Le barrage de Bouhertma affiche actuellement, rappelons-le, un taux de remplissage de 75%. Le naufrage d'une embarcation de migration irrégulière au large de Zarzis et Benguerden ravive la douleur dans la région. Deux corps ont été repêchés tandis que les recherches se poursuivent pour retrouver les autres disparus. L'unique rescapé qui affirme avoir passé plus de deux jours à nager est hospitalisé à Zarzis et souffre de brûlures légères. Selon son témoignage, l'embarcation transportait 15 jeunes hommes et a sombré quelques heures après son départ en raison notamment des mauvaises conditions météorologiques et de la surcharge. Les opérations de recherche mobilisent les unités de la Garde nationale, de l'Armée nationale ainsi que des marins volontaires. La Direction générale des prisons et de la rééducation dément les informations faisant état d'une détérioration générale de la santé des détenus ou d'un manque de soins dans les établissements pénitentiaires. La CGPR affirme que les détenus bénéficient d'un suivi médical régulier, assuré selon les procédures en vigueur. À fin juin, plus de 19 500 consultations de jour avaient été effectuées dans les hôpitaux publics, outre 1236 consultations nocturnes. La direction menace enfin de poursuites judiciaires contre toute diffusion délibérée de fausses informations concernant la santé des détenus. Une campagne de sensibilisation et de lutte contre la pyrale des dattes a été lancée dans plusieurs oasis de Gbeli après la détection de l'insecte ravageur dans les oasis d'El-Fawar et Rjim Matoug. La vigilance reste de mise, notamment dans la palmeraie de Jérid, encore épargnée à ce stade. Notre correspondant dans les sud-ouest, l'Ardre Sud, nous en dit plus.
2: Le centre technique des dattes a lancé hier, en collaboration avec les techniciens phytosanitaires du commissariat régional de l'agriculture de Gbeli, une campagne de sensibilisation et de lutte contre l'insecte ravageur des dattes, la pyrale Oryctas, dont la présence a été détectée dans les oasis d'El Pawar et Rjim Matoug. Certaines palmeraies de la région ont été sérieusement touchées et le mal risque de se propager dans les environs si l'on n'accélère pas le protocole de protection et de traitement. Les autorités régionales ont déjà distribué des pièges lumineux et des anti-moustiques sur les oasiens pour limiter la multiplication de l'insecte et stopper son évolution. Jusqu'à présent, cette calamité n'a pas été remarquée dans la palmeraie de Djirid, à moins de 100 km de distance. Ici, les oasiens se tiennent sur leur garde et surveillent méticuleusement et avec grande attention les menaces pouvant compromettre la récolte en cours.
0: Dans le monde, le détroit d'Ormuz reste sous haute tension alors que les États-Unis sécurisent le passage de navires. L'Iran durcit le ton, menaçant les pays voisins qui participaient à la guerre économique américaine. Téhéran affirme également disposer de nouvelles capacités militaires et dit résister aux sanctions. Sur le front diplomatique, le chef de l'armée pakistanaise est attendu demain à Téhéran. La confrontation s'étend enfin en cyberespace avec une cyberattaque attribuée à l'Iran contre une petite installation énergétique britannique. Sport, la Tunisie lance sa moisson aux Jeux méditerranéens de Tarente. 5 médailles, dont une en argent et 4 en bronze. Dès la première journée, le vice-champion olympique Mohamed Khalil Jandoubi a décroché l'argent en taekwondo, tandis que Fares Ferjani, Ahmed Jawadi, Mohamed Yassine Ben Abbès et Chaïm Atoumi ont remporté le bronze. La Tunisie occupe ainsi la 9e place au tableau des médailles. Côté sport collectif, les footballeurs tunisiens ont fait match nul 0-0 face à la Macédoine du Nord. Les volleyeurs se sont inclinés 3-7-1 devant l'Italie, alors que les handballeuses ont signé une belle victoire face au pays hôte, 25-22. En football national, la journée du championnat de Tunisie de Ligue 1 se poursuit avec les 4 dernières rencontres qui débuteront à 16h30. Au programme, Espérance Étoile à Rades, Metlaoui Club Africain à Metlaoui, CAB AS Marsa à Bizerte, l'Espérance de Zarzis Olympique de Béja à Zarzis. Pour terminer avec la météo, les températures connaîtront à partir de ce dimanche et durant les lundis 24 et mardi 25 août une hausse notable dépassant les normales saisonnières de 6 à 10 degrés selon un bulletin de suivi Voilà donc pour ce journal, merci pour votre attention. Concernant la météo, donc je vous l'ai dit que selon un bulletin de suivi publié ce dimanche par l'Institut National de la Météorologie, les températures maximales varient entre 42 et 47 degrés dans la plupart des régions avec l'apparition de vents de sirocco, à l'exception des zones côtières et des hauteurs, où elles oscillent entre 37 et 41 degrés. La chaleur devrait se maintenir dans la plupart des régions, accompagnée de vents de sirocco jusqu'à la fin de la semaine prochaine. Point final à ce journal, en voici ses principaux titres. Qais Saïd inspecte les ressources hydrauliques à Kairouan et dénonce la pénurie d'eau minérale. En coopération avec la Chine, la Tunisie accélère le virage vers une éducation intelligente. À Médine, 2 corps repêchés et un rescapé après le naufrage d'une embarcation de migration irrégulière. Fin de ce journal, merci de l'avoir suivi. Prochaines informations à 15h. Bonne journée.
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1: Bonjour à tous. Les opérations de recherche et de sauvetage se poursuivent toujours et sans interruption. Au large des côtes de Zarzis, l'embarcation transportait 15 personnes, 14 originaires de Benguerden et une de Zarzis. Sur le terrain, le bilan s'est aggravé ce dimanche. Après la découverte de 3 corps hier samedi, 5 nouvelles dépouilles ont été repêchées ce matin, portant le total à 8. Les secours restent mobilisés pour localiser les 6 derniers migrants irréguliers toujours portés disparus. D'importants moyens maritimes et aériens sont engagés. Des unités de la garde maritime, de la douane, de la protection civile et de la marine nationale participent aux opérations de recherche appuyées par 2 hélicoptères de la garde nationale et de l'armée. Raïs Saïd poursuit ses visites de terrain. Le président de la République s'est rendu à Ouslatéa dans le gouvernorat de Kérouan pour inspecter les unités de production d'eau minérale et de s'enquérir des difficultés de distribution. Après un passage par le barrage de Nabhena, le chef de l'État s'est rendu à Kandar, puis dans plusieurs localités de Mehdé en contact direct avec les citoyens. Sur place, le chef de l'État a réaffirmé que la reddition des comptes était une demande légitime, tout en dénonçant les coupures d'eau et d'électricité en cette période de forte chaleur. Évoquant la pénurie d'eau minérale, il a fait état de la saisie de plus de 80 000 bouteilles dissimulées dans un entrepôt, ainsi que d'actes de sabotage ciblant les réseaux d'eau et d'électricité. C'est un marché de 59 millions de dinars qui évolue dans un flou réglementaire dangereux. En Tunisie, la vente anarchique de compléments alimentaires et les dérives sur les réseaux sociaux se multiplient. Face au vide juridique actuel, l'ordre des pharmaciens exige un cadre légal strict pour encadrer la filière et protéger les consommateurs. Un projet de loi est actuellement à l'examen au Parlement. À Kérouan, les préparatifs s'intensifient à l'approche du Mouled. La capitale des Aghlabides s'apprête à accueillir des dizaines de milliers de visiteurs tunisiens et étrangers avec un programme riche de 364 activités. Pour faire face à cet afflux massif, un important dispositif logistique a été déployé. Plus de 50 cadres paramédicaux, 5 médecins et 5 ambulances sont spécialement mobilisés à partir de demain lundi et après-demain. Demain, mardi 25 août. Parallèlement, des mesures renforcées sont mises en place sur le terrain pour réguler la circulation, juguler le commerce informel et garantir l'approvisionnement continu des marchés. Et puis dans le monde, le détroit d'Ormuz reste sous haute tension alors que les États-Unis sécurisent le passage des navires. L'Iran durcit le ton, menaçant les pays voisins qui participeraient à la grande ou à la guerre économique américaine. Téhéran affirme également disposer de nouvelles capacités militaires et d'y résister aux sanctions. Sur le front diplomatique, le chef de l'armée pakistanaise est attendu demain lundi à Téhéran. La confrontation s'étend enfin au cyberespace avec une cyberattaque attribué à l'Iran contre une petite installation énergétique britannique. Voilà, fin du flash. Je vous retrouve à 16h pour d'autres informations toujours. En bref, je vous laisse en compagnie de notre ami Mohamed Manzli et le programme en langue italienne.
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1: Bonjour à tous. Les opérations de recherche et de sauvetage se poursuivent sans relâche au large des côtes de Zarzis. L'embarcation transportait 15 personnes, 14 originaires de Benguerden et une de Zarzis. Sur le terrain, le bilan s'est aggravé ce dimanche. Après la découverte de 3 corps hier samedi, 5 nouvelles dépouilles ont été repêchées aujourd'hui, portant le total à 8 victimes. Les secours restent mobilisés pour localiser les 6 derniers migrants irréguliers toujours portés disparus. Rapprocher la médecine de spécialité des citoyens dans les régions. Le projet présidentiel de centre de cancérologie à Gabès franchit une étape décisive. La première pierre de cette nouvelle structure a été posée ce matin au sein de l'hôpital universitaire. Un investissement majeur de 33 millions de dinars qui promet de transformer la prise en charge des patients dans le sud tunisien. À Kairouan, l'effervescence monte à la veille des festivités du Mouled. Les préparatifs de la 9e édition internationale atteignent leur point culminant dès demain lundi, alors que des dizaines de milliers de visiteurs sont attendus dans la capitale des Aghlabides. Les prévisions affichent déjà complet. Dans une déclaration accordée ce matin à la radio nationale, le commissaire régional au tourisme, Mourad Laouini, a confirmé que le taux de réservation dans plusieurs établissements hôteliers de la région a atteint les 100%. Et pour répondre à cet engouement croissant des visiteurs tunisiens et étrangers, l'offre d'hébergement s'élargit. Le responsable a annoncé l'inauguration prochaine d'au moins 5 nouvelles maisons d'hôtes au cœur de la médina de Kairouan, en plus d'un gîte rural dans la délégation de West Latia. La Société tunisienne des marchés de gros annonce que le marché ouvrira exceptionnellement ses portes exclusivement pour les opérations de vente demain lundi 24 août à 4h30 matin, du matin à midi. Cette décision d'ouverture exceptionnelle fait suite à l'annonce mardi 25 août comme jour férié à l'occasion de la célébration de la fête du Mouled. Concours d'ingénieurs, une dernière chance pour les candidats concernés. Le ministère de l'Enseignement supérieur invite les étudiants admis ou inscrits sur la liste complémentaire mais qui n'ont pas confirmé leur choix dans les délais et souhaitent régulariser leur situation à déposer une demande écrite ou à l'envoyer via e-mail avant le 26 août. Cette mesure vise à préserver l'intérêt des candidats dans le respect de l'égalité des chances et des procédures en vigueur. Et dans l'actualité sportive du football, avec la suite de la première journée du championnat de Tunisie de Ligue 1, 4 affiches sont au programme ce dimanche après-midi, toutes avec un coup d'envoi simultané, prévu donc à 16h30. L'Espérance sportive de Tunis accueille l'Étoile sportive du Sahel à Rhades avec le choc de cette journée. De son côté, le club africain se déplace sur la pelouse de l'Étoile sportive de Metlaoui. Dans les autres rencontres, le club athlétique Bizertin reçoit l'avenir sportif de la Marsa à Bizerte, tandis que l'Espérance sportive de Zarzis affronte l'Olympique de Béja à Zarzis. Et puis dans le monde, le détroit d'Ormuz reste sous haute tension alors que les États-Unis sécurisent le passage des navires. L'Iran durcit le ton, menaçant les pays voisins qui participeraient à la guerre économique américaine. Téhéran affirme également disposer de nouvelles capacités militaires et d'y résister aux sanctions. Voilà, fin du flash. Je vous retrouve dans une heure pour un nouveau point de l'actualité. A tout à l'heure.
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2: Bonjour à tous. Les opérations de recherche et de sauvetage se poursuivent sans interruption. Au large des côtes de Zarzis, l'embarcation transportait 15 personnes, 14 originaires de Benguerden et une de Zarzis. Sur le terrain, le bilan s'est aggravé ce matin. Après la découverte de 3 corps hier samedi, 5 nouvelles dépouilles ont été repêchées aujourd'hui, portant le total à 8 victimes. Les secours restent mobilisés pour localiser les 6 derniers migrants irréguliers toujours portés disparus. Rapprocher la médecine de spécialité des citoyens dans les régions. Le projet présidentiel de centre de cancérologie à Gabès franchit une étape décisive. La prochaine ou la première pierre de cette nouvelle structure a été posée ce matin au sein de l'hôpital universitaire. Un investissement majeur de 33 millions de dinars qui promet de transformer la prise en charge des patients dans le sud tunisien. Et à Kairouan, l'effervescence monte à la veille des festivités du Mouled. Les préparatifs de la 9e édition internationale atteignent leur point culminant dès demain lundi, alors que des dizaines de milliers de visiteurs sont attendus dans la capitale des Aghlabides. Les prévisions affichent complet. Dans une déclaration accordée ce matin à la radio nationale, le commissaire régional au tourisme, Mourad Larouini, a confirmé que le taux de réservation dans plusieurs établissements hôteliers de la région a atteint les 100%. Et pour répondre à cet engouement croissant des visiteurs tunisiens et étrangers, l'offre d'hébergement s'élargit. Le responsable a annoncé l'inauguration prochaine d'au moins 5 nouvelles maisons d'hôtes au cœur de la médina de Kairouan, en plus d'un gîte rural dans la délégation de Ouslatia. Et la Société tunisienne des marchés de gros a annoncé que le marché ouvrira exceptionnellement ses portes, exclusivement pour les opérations de vente demain lundi 24 août à 4h30 du matin jusqu'à midi. Cette décision d'ouverture exceptionnelle fait suite à l'annonce du mardi 25 août comme jour férié à l'occasion de la célébration de la fête du Mouled. Et puis, belle performance pour le noble art tunisien à Tarente en Italie. Le boxeur Youssef Rafrafi s'est hissé en quart de finale ce dimanche, engagé dans la catégorie des moins de 80 kilos. Le boxeur tunisien a décroché son billet pour les quarts de finale en s'imposant au point 4-1 face au Slovène Gasper Monda. Un succès convaincant qui le projette vers un choc maghrébin. Rafrafi affrontera demain ou plutôt après-demain. Mardi, à partir de 20h15, l'Algérien Mostfa Abdou est dispensé quant à lui de ce tour de 8e. Vague de chaleur extrême en Tunisie. La température ressentie grimpe jusqu'à 51 degrés à Bizerte sous l'effet d'un taux d'humidité élevé. L'INM alerte sur une hausse générale de 6 à 10 degrés au-dessus des normes de saison et des températures au soleil frôlant les 47 degrés avec le Sirocco jusqu'à la fin de la semaine prochaine. Et puis dans le monde, la confrontation entre l'Iran et les États-Unis demeure aujourd'hui l'un des principaux foyers de tension internationale. Après plusieurs mois de conflit, les deux camps restent très éloignés d'un accord permettant de mettre durablement fin aux hostilités. Le président iranien Massoud Barzani a toutefois défendu ce dimanche le mémorandum d'entente conclu avec Washington en juin, exprimant ou estimant qu'il représente la meilleure voie pour sortir de la situation actuelle de ni guerre ni paix. Voilà, fin du flash. Je vous retrouve à 18h pour un nouveau point de l'actualité. À tout à l'heure.

0: Il est 17h06 au carillon de Radio Tunis International. Nous sommes dimanche 23 août 2026 et c'est votre émission sportive par excellence haut niveau. Fin de semaine, cette fois-ci assurée par Mondolzi, de micro du studio 1, mais avec la complicité ô combien importante et attachante, celle de notre ami Mounjib Ibrahim, et celle non moins importante au niveau de la console technique de Raif Wesleti. Bienvenue à tous, nous allons essayer d'être au plus près de l'information sportive, puisque les championnats ont déjà démarré dans plusieurs pays, entre autres la Tunisie. Et c'est notre ami Mounjib Ibrahim qui va essayer de décortiquer pour nous un peu cette actualité sportive un peu partout dans le monde. Nous allons commencer d'ailleurs par la Tunisie. Bonjour Mounjib.
1: Bonjour, salutations à Raif Wesleti Zaalouni, parce qu'il a eu un autre surnom. Donc très voilà, bien. Merci beaucoup, merci de l'invitation comme d'habitude, et c'est toujours avec un plaisir, même si c'était vraiment des 2 ou 3 jours très très difficiles pour le peuple tunisien. On a vu la catastrophe qui s'est produite à Ben Guerden, et oui, je salue le peuple tout entier qui sont avec Ben Guerden. Moi je me souviens quand il y a eu la catastrophe à Ben Guerden, on a été visité, et croyez-moi, il y avait des gens qui disaient dites au peuple tunisien que tout ce qui se passe à Ben Guerden restera à Ben Guerden. Nous sommes là pour défendre l'intérêt du pays. Oui. Et c'était très émouvant de voir qu'aujourd'hui, nos jeunes, à tout point de vue, pensent à migrer, dans la mesure où on les induit en erreur. Et aussi, c'est devenu un commerce.
0: Oui. Parce que on leur promet mots et merveilles, Mounjib, c'est ça le problème.
1: Quand j'ai appris, oui, moi, jamais, du grand jamais, sans visa, quelqu'un, je peux donner un coup de main à quelqu'un pour vraiment lui rendre service, sans visa, sans rien du tout. Il est exclu. Heureusement que dans le domaine du football et le spectacle, c'est toujours facile d'avoir des visas. Oui. Mais j'estime qu'aujourd'hui, la Tunisie n'a pas besoin de ça. La Tunisie a enfanté, je préfère pour ne pas oublier quelqu'un, ça fait mal au cœur de voir cette catastrophe. Il y avait 7, je ne sais pas si c'est de la même famille ou c'est des cousins ou c'est la famille Chawat qui porte le même nom. Et je dis à ces jeunes qui pensent à ça, attention, parce que vous allez le regretter, parce qu'arrivé là-bas, vous allez vous rendre compte de la valeur d'un pays qui s'appelle la Tunisie.
0: Ce n'est pas vraiment le Pérou, Mounjib, c'est ça le problème. Et malheureusement, vous savez, lorsque on perd l'espoir, on s'accroche à n'importe quoi.
1: Khoya Mandar, quand on voit, oui, justement, le pays a besoin de vraiment d'être là dans les moments difficiles, d'être là dans les régions. Oui. Zarzis, je me suis rendu compte quand j'étais à Zarzis, qu'il y a au moins un membre d'une famille qui a migré.
0: C'est vrai.
1: C'est très grave ce qui se passe à Zarzis, à Tataouine. On sait tous les films qui ont été faits en Suisse, et ça, oui, c'est tourné. L'ingratitude qui ont été tournés en Tunisie. En Suisse, j'avais dit la Suisse. En Tunisie, pour moi, c'est pareil. Suisse-Tunisie, c'est pareil. Oui. En Tunisie, et ça, c'est l'ingratitude de ceux qui ont gagné des millions de dollars grâce à beaucoup de films que je ne vais pas citer. Moi, j'estime qu'aujourd'hui, il faut être là, il faut être debout. Ce peuple tunisien, il ne faut pas oublier les régions, que ce soit Gafsa. Gafsa, vous savez que le mètre carré d'un terrain que vous voulez acheter, c'est 4000 dinars.
0: Ah
1: et
0: bon?
1: Gafsa, oui monsieur, renseignez-vous. Moi, je me renseigne sur tous les détails. Mm-hmm. Je suis là pour servir. J'ai besoin de rien. J'ai besoin d'aucun pouvoir. J'ai besoin d'être là pour mon devoir. Parce que moi, je n'oublie jamais d'où je viens. Ce pays, il est exceptionnel. Vous avez vu ce que j'avais dit, vous avez lu dans la presse suisse.
0: Simon, oui, c'est un article qui date de 2012 déjà, oui.
1: 2012.
0: Et vous avez Vous avez établi un diagnostic, vous avez dit, Monji, presque, je paraphrase, hein, que la Tunisie est une Ferrari, mais qu'on ne sait pas la conduire, je veux dire que...
1: Pilotée comme une voiture ordinaire, je n'ai pas voulu dire l'autre voiture, bref.
0: Et ça c'était en 2012, alors que nous en sommes 2012, en 2026,
1: voilà.
0: C'est-à-dire 15 ans
1: mais,
0: après.
1: Mais j'ai en même temps dit au peuple tunisien, et je me souviens, vous avez vu, j'ai quand même prévenu le peuple tunisien d'être patient. D'être
0: oui,
1: patient.
0: De faire preuve de patience.
1: Mais bien sûr, oui. Mais il faut aussi faire des promesses. Il ne faut pas vraiment que ce peuple mérite que du bonheur. Quand je vois, moi, des amis qui viennent de partout, des amis qui ont énormément de moyens, et la seule chose qu'ils vous disent, tu as de la chance de vivre dans un pays comme ça.
0: Tout à fait.
1: Il faut que ça cesse, qu'on dit à tout le monde, parce qu'il y en a un qui a eu la chance sur 100 personnes, qui a eu la chance d'obtenir l'obtention de ses cartes de séjour et tout ça, il faut arrêter. Nous avons un potentiel énorme, énorme. Cessons d'être ingrats. Arrêtons cette haine envers l'autre. Quand il y a quelqu'un qui a du succès, Dieu merci, il ne doit jamais oublier d'où il vient. Tout simplement.
0: Oui.
1: Croyez-moi, c'est pour ça que j'ai jamais voulu un pouvoir quelconque, mais jamais j'omets mon devoir.
0: Oui.
1: Parce qu'il y a un essor dans ce pays qu'on peut faire, mais tous ensemble.
0: Tous ensemble.
1: Tous unis, comme on dit.
0: Oui.
1: Je m'excuse.
0: Ah ben, mais je t'en prie, Monji. Oui, c'est un cri du cœur et Monji se permet toujours de nous le rappeler. C'est quelqu'un qui parle avec ses tripes. N'oublions pas que c'est un... que c'est quelqu'un qui a été parmi les premiers professionnels à jouer à l'extérieur du pays, en Suisse. Et la Suisse lui a ségré de tout ça. Et d'ailleurs, par rapport à la Suisse, Monji, je vous ai parlé d'un indice, ce qu'on appelle de l'indice de la prospérité. Il se trouve que cet indice-là, c'est la Suisse qui est la première. La Tunisie, elle est 75e, ce qui n'est pas mal, puisque c'est quand même 161 pays. Mais la Tunisie, est la Suisse est la première.
1: C'est la moindre des choses, comme vous voyez, vous savez, dans ce pays que j'admire, que j'adore.
0: Il y a de quoi, Monji.
1: Croyez-moi, je n'ai pas regretté de rentrer en Tunisie.
0: Malgré tout. Hein.
1: J'ai regretté qu'une seule chose, c'est de ne pas avoir trouvé l'essentiel dans un pays comme la Tunisie. Et quand on me demande sur mon pays, je dis venez visiter et vous jugez de vous-même.
0: Tout
1: parce que si je parle de la Tunisie avant votre arrivée, sans aucune connaissance de mon pays, vous allez dire
0: oui.
1: Il parle parce qu'il est tunisien. Non, venez. Et après, croyez-moi, ils vous font pleurer. J'ai fait des choses à des personnes européennes ici, l'anniversaire de sa femme, et lui, il était là, des gestes, vraiment, Dieu merci. On est là pour être ensemble, mais cessons cette ingratitude. Aimons le pays, et vous allez voir, c'est un potentiel énorme.
0: Bien
1: Quand
0: sûr.
1: On parle d'un pays, avec le potentiel qu'il y a, c'est qu'on sait ce qu'il y a. Aujourd'hui, on voit au niveau sur l'autoroute, c'est scandaleux la manière
0: de conduire,
1: oui, de piloter, le manque de respect d'autrui, les insultes, tout ça. Où va-t-on? Où va-t-on? Aujourd'hui, je dis qu'une seule chose, c'est mon rêve, c'est le retour à la Haïka. La Haïka doit revenir parce qu'on
0: C'est un organe de régulation, quand même.
1: On doit, oui, parce que quand on entend, même sur les plateaux de télévision, il y a des choses
0: qui sont inacceptables.
1: Nous avons une éducation. Nous sommes éduqués pour éduquer les autres aussi. On est là pour servir. La Haïka doit revenir. Le CNAS doit revenir aussi.
0: Oui.
1: Parce qu'on a de la compétence au niveau des avocats, des procureurs de la République et tout. Nous avons des personnes exceptionnelles. Il faut que chacun doit connaître ses droits, obtenir ses droits, défendre ses droits.
0: Aussi.
1: Il doit, merci beaucoup, assumer ses responsabilités.
0: Tout à fait.
1: Vous savez... ça m'est arrivé une fois et c'est ça qui m'a mis sur la route parce qu'on a été éduqué d'une manière, ma vie n'a pas été facile du tout.
0: C'est pas un long
1: et j'ai marqué, je marquais deux buts et j'ai mis ma voiture sur le trottoir, monsieur. Et là, bien sûr, ils m'ont dénoncé, la police est arrivée, Et il me dit, c'est votre voiture, monsieur Ben Brahim? J'ai dit, oui, c'est ma voiture, je m'excuse. Non, hier, le match exceptionnel et tout ça, 2 buts, on a vu le match, on était au stade. Après 15 minutes, il me dit, on doit aller au travail, l'amende, vous la payez tout de suite, ou je vous l'envoie à la maison. Chaque chose a sa place.
0: Oui, c'est clair.
1: Et c'est ça qui fait que la différence. Oui. Et moi, je vois des articles de nos confrères, de nos amis et tout ça qui disaient « Mon rêve, c'est la Tunisie devient la Suisse. »
0: Devient la Suisse.
1: Et c'est facile. C'est faire respecter la loi. Aujourd'hui, la moindre des choses, c'est qu'on lève la main sur une femme. La moindre des choses, c'est qu'on lève la main sur un enfant. Ça, c'est quoi, ça? C'est de l'ignorance. C'est de la faiblesse. C'est parce qu'on ne s'est pas éduqué à certains moments. Parce qu'on a, il y a une, il y a quelque chose qui me fait mal au cœur. L'autre fois, j'ai entendu un monsieur qui tapait son fils. J'ai couru vers lui. J'ai dit, pourquoi vous faites ça? Il m'a dit, monsieur Mondji, il n'y a pas de monsieur Mondji. Je ne vous connais pas. Je ne connais pas des personnes de votre espèce. C'est scandaleux. Et pourtant, j'étais un enfant plus que battu. Mais.
0: Oui, mais ce n'est pas parce que.
1: Mais, vous avez été battu mais
0: que
1: bien sûr.
0: Refaire le même modèle.
1: Mais bien sûr, il faut arrêter. Aujourd'hui, la AICA doit revenir. Nous avons des personnes qui ont une compétence exceptionnelle. Aujourd'hui, quand on voit sur les plateaux de télévision, il n'y a plus de limites, monsieur. Nous avons des enfants qu'on éduque. Et nous avons des enfants où on est responsable de cette éducation.
0: C'est vrai.
1: Je dis aux parents tout simplement une chose très importante. Vous faites tout ce que vous pouvez pour ne pas le regretter plus tard de ne pas avoir assez fait. Et la vie ne va pas durer ni à Mondji ni à qui que ce soit.
0: Bien sûr.
1: Mais on doit s'estimer heureux qu'on vit dans un pays exceptionnel. Mais malheureusement, aujourd'hui, c'est devenu un commerce de migrés. Et c'est scandaleux de faire perdre autant d'enfants. Il y avait un monsieur à Zarzis, un jour il passait. Croyez-moi, il m'a raconté cette histoire. J'étais en pleurs à l'idée de voir ça. Il y avait un bateau. Il y avait des gars, il a demandé c'est quoi ça? Il a dit ils vont migrer vers l'Italie. Il a jeté son fils de 12 ans sur le bateau. Tout simplement. Et si ça fait pas mal au cœur, les gens parlent de vous le jour où vous disparaissez de ce monde. Non, il faut profiter des personnes qui ont les compétences adéquates pour servir et être utiles.
0: Tout à fait.
1: Aujourd'hui, on parle de vous que... Non, il faut profiter. Il faut profiter, vous avez de la chance qu'il y a des personnes en Tunisie, ils veulent servir et non se servir.
0: Heureusement.
1: Et j'espère qu'il y aura vraiment, à tout point de vue, des choses qui ne peuvent qu'être fiers pour un pays qui s'appelle la Tunisie. Croyez-moi, c'est pas pour se vanter, mais j'étais le seul joueur étranger, d'après ce qu'on m'a dit, même dans le monde, à avoir eu un contrat à vie et je l'ai refusé. Pour là, venir en Tunisie et servir ce pays, pour servir ce pays, être utile à ce pays, parce que je connais le potentiel de ce pays. Moi, j'ai travaillé à l'âge de 16 ans, c'est ça qui m'a sauvé aussi. Nous avons été éduqués par les sœurs et nous avons fait... J'ai travaillé à l'âge de 16 ans dans un hôtel où je faisais laver des... Bref, et après, petit à petit, Dieu merci, j'ai fait une belle carrière hôtelière. Et le football a sauvé ma vie, a sauvé ma famille. J'ai un père et une mère, paix à leur âme, qui ont été fiers de moi. Et c'est ça le plus important. Oui. Ça n'a pas de prix.
0: Tout à fait, Mondji. Alors, retournons un peu à nos moutons. Mondji, il est 17h19. Et quand je vous dis que la température actuelle sur Tunis, elle est de 39 degrés, avec, tiens-toi bien, un ressenti de... 47 degrés. Quand on dit ressenti, c'est la véritable température qui nous concerne et qu'on ressent réellement. 47 degrés. Notre ami, Khadija Benchouira, nous disait qu'à Bizerte, il faisait 51 degrés en ressenti. Donc imaginez un peu. Et alors que nous sommes en train de regarder un match de foot, bon. Honnêtement, nous, on le fait dans des conditions extraordinaires. Mais ceux qui sont allés au stade et les joueurs qui sont en train, quel mal ont-ils fait pour subir ce genre de châtiment. Pour moi, c'est un châtiment, Monji. Pour moi, c'est un châtiment. C'est à la limite un crime, entre guillemets.
1: Certains qui ont pris le pouvoir, non pas pour leurs compétences, mais plutôt pour la relation qu'ils avaient ou qu'ils ont. Et je ne juge pas tout le monde parce que je sais qu'on a des compétents qui sont capables. Mais malheureusement, ils doivent répondre aux ordres. Et c'est ça qui est scandaleux. Tout d'abord, les clubs sont en partie responsables de ça. Il fallait refuser ça, tout d'abord.
0: Oui.
1: Ensuite, on aurait pu jouer...
0: Mais l'Espérance, par exemple, a demandé, et même l'Étoile a demandé le report.
1: Un seul club ne peut pas demander. Non, oui. tout ça, c'est pas vrai. On ne doit pas induire le public en erreur.
0: Oui.
1: Il faut arrêter. Parce que quand vous avez deux clubs qui se mettent d'accord, la fédération ou la ligue n'a pas le choix que d'obéir à la décision des deux clubs. Mais quand vous avez la demande d'un seul club, parce que quand vous demandez, et ce n'est pas par écrit, ça ne sert à rien de parler de ça.
0: Oui.
1: Mais il y a une loi. Quand deux clubs se mettent d'accord, le match n'aura pas lieu. La preuve, c'est le match de Ben Guerdien et Hammam Lymph.
0: C'est vrai, qui n'a pas eu lieu à cause de
1: l'Alliance. Et bravo à Hammam Lymph qui a aussi...
0: Absolument, oui.
1: N'oublions pas, c'est qu'en Europe, ça ne s'est pas passé comme ça. On se souvient de la catastrophe de Heysel.
0: Heysel, oui.
1: Le problème qu'il y a en Tunisie aujourd'hui, c'est que on ne s'est pas vraiment préparé. Croyez-moi, le FC Sion, j'ai demandé à quand est-ce qu'il commence l'entraînement, ils m'ont dit le 15 juin. Et
0: 10 le 15
1: minutes,
0: juin
1: Le 15 juin passé.
0: C'est ça.
1: Et 10 minutes après, il revient vers moi, il me dit « N'oublie pas notre stage en Tunisie au mois de janvier ». C'est juste pour vous dire. Donc tout simplement, parce que moi je crois qu'aujourd'hui, il faut donner aux personnes compétentes les places qu'ils méritent. Premièrement.
0: Le Pourquoi calendrier, Monji, il a été préparé 3 semaines avant.
1: Il faut être à l'écoute, même 2 semaines avant, parce que c'était même prévu il faut aussi mettre les personnes compétentes pour diriger le football et être à l'écoute des personnes qui ont une idée.
0: Oui.
1: La décision finale...
0: Rien que les écouter. Hein.
1: Bravo. La décision finale t'appartient et tu assumes. Moi, je dis tout simplement, c'est que ce championnat aurait dû commencer fin août. Parce qu'on connaît le mois d'août et tout ça, et surtout dans les régions difficiles.
0: Metlaoui, on joue sur du tartan, Monji.
1: C'est plus dans. À Metlaoui, la seule chose pour les équipes qui jouent à Metlaoui, c'est de rentrer avec sans aucun joueur blessé.
0: Oui.
1: C'est tout. Et si tu gagnes, c'est encore autre chose.
0: Mieux, bien sûr.
1: Mais moi, je crois qu'aujourd'hui, on pouvait le faire dans un pays qui s'appelle la Tunisie à tous les niveaux. Nous avons la meilleure police du monde. Nous avons les militaires chez nous. Vraiment, j'ai été visité une fois. Vraiment, quel honneur d'avoir vraiment la gente.
0: Des gens pareils.
1: Voilà, c'est vraiment exceptionnel. Donc, donne-leur les moyens. Donnez-leur le moyen et vous allez voir ce que ça va être la Tunisie. Je dis tout simplement, c'est qu'il fallait jouer à certains moments. Si on joue fin août, par exemple, il y a la possibilité de jouer mercredi, dimanche. Et après, à la limite, se reposer et faire mercredi, dimanche encore une fois.
0: C'est ça.
1: Et demander à tous les joueurs, je mets au défi

0: on va progresser en football. Mais mon rêve, c'est la Haïka et le retour du CNAS. Pourquoi ? Parce que le CNAS est devenu un commerce aussi extérieur. Parce que souvent, ils donnent l'argent en Suisse, ils reçoivent l'argent en Suisse, puis ils donnent l'argent en Tunisie. C'est interdit par la loi.
1: Tout à fait.
0: C'est interdit par la loi. Aujourd'hui, on doit arrêter, on doit cesser. On a des compétences exceptionnelles en Tunisie pour défendre. Et parce que le CNAS, ce n'est pas un avocat individuel, ils sont en groupe. Donc la décision sera prise
1: c'est
0: en groupe.
1: C'est une institution.
0: C'est une institution dont l'intérêt, quand on voit les avocats qu'on a en Tunisie, c'est quelque chose d'exceptionnel. D'exceptionnel. Ce qui me fait aussi mal au cœur, c'est quand vous avez des étrangers qui viennent ici et qui parlent de la Tunisie, on a l'impression que c'est eux les Tunisiens, ce n'est pas nous.
1: Oui.
0: Tout simplement.
1: Oui, tout à fait. Alors, Monji, je vous fais part un peu des résultats de la première mi-temps, puisque apparemment, presque tous les matchs se sont terminés. Bon, à Metlaoui, on joue le temps supplémentaire à la 45e plus 4 minutes. C'est 0-0. À Bizerte, la mi-temps est terminée, c'est également un 0-0. À Rades, le Estunis mène par 1 but à 0, but marqué à la 16e minute, c'est ça, et puis un pénalty raté par Blayley. Et à Zarzis également, c'est un 0-0 contre l'Olympique de Béja. Voilà un peu
0: avec
1: le
0: un climat comme ça, on ne peut pas aller plus loin. Et
1: voilà, donc,
0: vous parlez de Bizerte. Bizerte, une région comme Bizerte, heureusement, entre parenthèses, qui a la mer. Ouais. Mais vous parlez d'une région comme Bizerte à qui on a presque imposé, et je ne comprends pas pourquoi, un terrain synthétique. Je n'ai jamais compris cet état d'esprit, ce choix, parce que l'état d'esprit, c'est quand on pense à un terrain synthétique, c'est quoi? C'est plus le risque de blessure et c'est plus en défaveur du club athlétique bizertin,
1: voilà,
0: parce qu'elle est obligée d'attaquer. Elle n'est pas.
1: Elle doit mener.
0: Et c'est ça le problème qu'il y a maintenant. Et quand on voit le terrain de Metlaoui, le terrain de Gafsa, les terrains. Et c'est ce qui m'a fait plaisir hier, et ça a motivé les joueurs, on va en parler, Sakit Deir, qui a joué Sakit contre Deir, GSO et elle a gagné 2-0.
1: Qui a mené partout à 0.
0: Mais
1: hein.
0: c'est le stade, c'est le terrain, c'est la première fois qu'il joue en première division dans stade.
1: Il y a une sorte d'émulation et de motivation extraordinaire.
0: Ils vont passer à la télé. C'est Stade Tayeb Lemhiri où a été Mokhtar Dweeb, c'est Hamad Al-Agr, Bellar Hamouinam, ou
1: Mais
0: il faut aller à Sfax pour se rendre compte de ça. Et c'est ça qui est exceptionnel dans la mesure où, aujourd'hui, moi je demande tout simplement, c'est de connaître la valeur de ce pays. Parce qu'aujourd'hui, quand vous avez même, certainement, l'Omran a été surprise, parce que l'Omran, ça fait 2 ans qu'elle est en première division,
1: oui.
0: Et l'Omran a été surprise peut-être, parce qu'après 2 minutes, on en parlera du match après,
1: c'est
0: après
1: ça,
0: deux
1: oui.
0: minutes
1: après
0: de jeu.
1: Après 4 minutes, c'est à 2-0.
0: Ziad Al-Aloui, qui a c'est marqué après 2 minutes de jeu. Et après, il y a eu...
1: un deuxième but.
0: But par... je ne vais pas oublier son nom, Hamdallah Al-Amri.
1: C'est ça, là.
0: Donc, Al-Amri. Ça prouve que ce match-là, ces deux buts-là, ont changé complètement la manière de jouer de GSO, Al-Amra.
1: Oui.
0: Donc, qui fait que ça a facilité, mais bravo à l'entraîneur de comment il s'appelle déjà, l'entraîneur de...
1: De Sakit Deir,
0: vraiment, qui a été...
1: Il a su vraiment manager son équipe, et là, c'est vrai que... Mais bon, apparemment, il y a eu une réclamation de la part du GSO. J'ai vu, Monji, qu'il n'était pas content de l'arbitrage, et il y a eu une réclamation en bonne et due forme. Mais encore une fois, je crois que c'est là,
0: Ils ne peuvent rien faire, parce que l'arbitre, vous ne pouvez pas changer un match ou quoi que ce soit. L'arbitre, c'est lui, il a le pouvoir décisionnel. Mais après, l'arbitre, c'est pas lui qui a marqué le but à la 2e minute.
1: Non.
0: C'est pas lui qui a marqué le but à la 4e minute.
1: Tout à fait.
0: Donc
1: voilà,
0: ça prouve que...
1: Il vaudrait mieux s'en prendre à soi-même et de dire qu'on n'a pas été bon, qu'on a raté le coche, que vraiment...

0: Bon, encore une fois,
1: Peut-être à chaud,
0: oui.
1: Lambran. Je ne sais pas qui c'est qui a parlé de
0: Non, mais
1: ce.
0: c'est
1: Je
0: une
1: pense pas.
0: réclamation donc du
1: Oui,
0: secrétaire
1: mais à
0: général ou un
1: chaud. Mais
0: truc
1: je ne
0: comme ça.
1: pense pas
0: Oui.
1: qu'Amin El Béji, l'entraîneur de Lambran, aussi, a été surpris de l'encaissement du but après 2 minutes de jeu. Mais il fallait voir que cette équipe de Sakhrit Dair, Progrès Sportif Sakhrit Dair, c'est une équipe vraiment.
0: C'est la première fois qu'elle joue
1: En première,
0: en
1: je
0: la
1: les ai vus jouer.
0: première.
1: Je les ai
0: Oui.
1: vus jouer un peu et on a l'impression que c'est une équipe de première division. Et le fait,
0: N'y a pas de différence.
1: on remerciera jamais le club sportif sfaxien d'avoir donné la possibilité de jouer à Sakhrit Dair sur un terrain magnifique. Et il y a eu une ambiance exceptionnelle parce que le public aussi était ébahi. Le fait de se retrouver sur un terrain Taïb Lemiri et les joueurs de Sakhrit Dair, à certains moments, il y a des joueurs. Ils les regardaient à la télé. Aujourd'hui, ils vont jouer contre ces joueurs-là. C'est ça qui est exceptionnel.
0: C'est tout à fait, Monji. Rappelons également les autres résultats de la journée d'hier. Nous avons indiqué qu'il y a eu un match qui malheureusement n'a pas eu lieu, enfin ou heureusement qui n'a pas eu lieu, celui de Ben Gerden, compte tenu des conditions un peu exceptionnelles par rapport à cette histoire de perte de Tunisiens.
1: Il ne remerciera jamais le CS Hammamlif
0: Oui, tout
1: parce
0: à
1: que
0: fait, qui
1: si le
0: avait,
1: CS
0: oui.
1: Hammamlif qui s'est déplacé
0: Oui.
1: avait maintenu le match aura lieu.
0: C'est vrai. C'est pas évident parce que surtout un déplacement assez long dans des conditions difficiles, etc. Donc c'est vrai que bon, ça c'est le côté fair play du sport, mon géant, et
1: C'est
0: c'est ce qui est fait.
1: magnifique.
0: Et
1: Non, mais c'est magnifique.
0: c'est ce qui il faut que ça soit comment dirais-je, à chaque fois de ça se passe de cette manière. L'autre match, c'était le Stade tunisien et le CSS qui s'est terminé par un draw, par un nul, un but partout, avec un très joli but de Mohamed Trabelsi,
1: Oui,
0: qui est
1: un
0: le
1: super
0: Sfaxien.
1: joueur.
0: C'est un très, très bon joueur.
1: Très bon
0: Moi, j'ai
1: joueur.
0: regardé un peu le match, mais franchement, c'est.
1: Pas oublier, c'est vraiment un match, un classico, comme on appelle, et en même temps,
0: Il était bien. Bien
1: le club Sporting Sfaxien avait bien entamé le match à
0: Oui.
1: l'extérieur en marquant un but. Mais ce qui paraît bizarre, c'est que. C'est le repli défensif en deuxième mi-temps du club
0: Ah oui, c'est
1: sfaxien
0: ça, oui.
1: qui a fait
0: Oui.
1: que le Stade tunisien, avec les atouts qu'elle a, s'est retrouvé vraiment à avoir la possibilité, et il y a le potentiel aussi, malgré l'absence de deux joueurs qui sont importants, même s'il y a Hatfetrili qui est gardien de but quand même. On n'a pas besoin de. Hatfetrili, il lui manque peut-être la compétition, mais
0: C'est
1: c'est un
0: ça, oui.
1: super gardien, donc il n'y a aucun souci.
0: Il appartenait
1: Et
0: au club africain.
1: Farhati qui manque et Fakhreddine Ben Youssef. Donc ça prouve que c'est des atouts offensifs. Mais il n'y a pas eu d'action de la part du Stade tunisien en première mi-temps, mais il y a eu une réaction
0: Ah, ils se sont
1: due.
0: vraiment rattrapés en deuxième
1: Bien
0: mi-temps,
1: sûr,
0: mais il
1: bien
0: y a eu un
1: sûr.
0: changement. C'est l'entraîneur qui a fait rentrer trois joueurs, et je crois que c'est ça le coaching, Monji, hein.
1: Oui, et elle a
0: C'est
1: payé,
0: la.
1: mais bien sûr, lui aussi, il doit être, lui certainement, qui ne connaît pas
0: Oui,
1: le football tunisien, il doit aussi petit à
0: s'adapter et
1: petit.
0: voilà.
1: Par contre, j'étais surpris que quand je l'ai entendu avec Eslem,
0: Oui,
1: quand j'ai
0: Slem
1: entendu
0: le
1: Eslem El Medeb, quand elle
0: Medeb.
1: a. Pas Eslem El Medeb, non,
0: Non, c'est pas Slem le Medeb.
1: Eslem
0: Ah,
1: El Medeb,
0: Slem,
1: c'est
0: ah,
1: le.
0: mais Slem le Medeb, c'est notre.
1: C'est la
0: C'est un
1: princesse.
0: collègue de. Oui, mais
1: Oui,
0: Slem,
1: c'est
0: c'est.
1: la princesse Islam.
0: Voilà,
1: Et ce qui est
0: plutôt.
1: incroyable, c'est que l'entraîneur, peut-être le
0: Oui.
1: fait de ne pas maîtriser le français, il a dit, je suis venu
0: C'est
1: dans
0: un
1: un.
0: portugais, hein?
1: C'est un Portugais, il a dit,
0: Oui.
1: je suis venu dans un autre monde. Il faut qu'il sache que la Tunisie, elle est meilleure que pas mal de pays européens.
0: Ça, c'est vrai.
1: Si on connaît
0: Oui.
1: la valeur de ce pays, la valeur de ce peuple. Quand vous allez dans des lieux et vous prenez des leçons de certaines personnes en les écoutant, moi j'estime que c'est un pays vraiment extraordinaire. Et je crois
0: Oui.
1: que la Stade tunisienne aurait pu gagner,
0: Oui,
1: mais
0: il y a eu
1: avec ce repli
0: oui,
1: défensif, il y a eu
0: mais il y a eu
1: deux
0: aussi,
1: occasions de but.
0: oui, bah, il y a eu que ce comment
1: Amadou
0: dirais-je,
1: Ndiaye, Amadou Ndiaye.
0: c'est ça qui manque l'immanquable, hein, Monji. C'est ça le
1: Par
0: problème.
1: contre, c'est un match où il y a eu vraiment, c'est dommage, après 10 minutes de jeu, c'est grave, hein, après 10 minutes de
0: Là, c'est
1: jeu,
0: ça,
1: la blessure de
0: c'est la
1: Hichem
0: blessure de Hichem
1: Bakar,
0: Bakar, oui,
1: qui risque
0: l'arrière
1: d'avoir,
0: gauche.
1: en tout cas, minimum entre 4 et 6 mois
0: Ah bon?
1: d'absence. Oui. Je
0: Ah,
1: pense,
0: c'est très sérieux ça.
1: c'est pas un tacle, c'est le fait comment il est tombé. Parce qu'on a vu sa manière de tomber fait que son
0: pied... Il s'est fait très très mal. Hein. On a vu qu'il souffrait. Pied droit.
1: Je crois que c'est le pied droit qui a souffert. Donc il risque entre 4 et 6 mois d'absence. Ce qui est dommage, après un premier match, après 10 minutes de jeu, il jouait à l'extérieur... Il se blessait de cette manière-là, ça fait mal au cœur. On lui souhaite un très très bon rétablissement.
0: Tout à fait. Alors, autre match, Monji, mais là, c'est un nul vierge, celui de Hammam Sousa et Mestir. Hammam Sousa qui revient à la nationale, puisque c'est un club qui a appartenu à la Première Ligue.
1: Il faut que Hammam Sousa doit régler aussi les problèmes qu'elle a, Monastir aussi. Ces deux clubs, maintenant... le fait d'avoir Monastir fait 0-0, perdu... c'est dans l'intérêt
0: oui,
1: des...
0: Mais Monastir
1: des
0: a perdu plein d'éléments.
1: Chaque
0: Monji,
1: année.
0: Hein. Chaque année.
1: C'est chaque année, parce que...
0: De plus en plus.
1: Oui, parce qu'aujourd'hui, il n'y a pas de politique dans notre football. Aujourd'hui, on doit se remettre en question et obliger les clubs de football, nos clubs de football, d'avoir un centre de formation. Arrêtons de parler d'académie parce que c'est du commerce.
0: Non.
1: Arrêtons. Oui. Donc aujourd'hui, il
0: mais
1: faut
0: faire...
1: Mais
0: ça n'a rien donné, l'académie.
1: Aujourd'hui,
0: en fait,
1: il y a des joueurs qui viennent
0: on
1: du
0: le
1: Maroc...
0: Voit.
1: D'Algérie, nos amis algériens, ils sont en train de transférer des joueurs à 60 et 80 millions d'euros. Chez nous, quand vous parlez d'un Tunisien, on a l'impression que vous avez parlé d'un joueur qui n'a jamais joué au foot.
0: Oui.
1: On vous pose des questions. Il faut qu'ils sachent, nos joueurs doivent être une vitrine pour le football tunisien. Il faut permettre à ces joueurs de partir, parce qu'ici, ils ne vont jamais progresser. Et les étrangers qui viennent ici, il faut limiter le salaire. Il faut arrêter. Aujourd'hui, dépenser autant d'argent sur des joueurs qui ne vous apportent rien, et surtout sur des terrains de cette qualité-là, vous n'avez aucune chance. Regardez ce qui va se passer au stade de la Marsa. Vous allez voir. C'est un terrain, mais horrible.
0: Quand on voit... Il n'y a pas eu d'aménagement.
1: Quel aménagement ? Il y a des dépenses d'argent, mais on ne sait pas où va l'argent.
0: Ah bon ?
1: Bien sûr. Le problème, c'est qu'à chaque fois, ils disent « on a donné ». Moi, ce qui me fait mal au cœur, c'est aussi le public de l'AS Marsa. Le public de l'AS Marsa n'a pas le droit d'être là où il y a de l'ombre pour pouvoir assister au match.
0: Ça, c'est vrai.
1: Et de l'autre côté, qu'a-t-on fait pour le public de l'AS Marsa ? Rien. Rien. Le prochain match à domicile, ils vont souffrir avec le soleil à 50 degrés ou 55 degrés.
0: Ça peut faire des insolations, ça peut faire du
1: risque de blessure. Ouais. L'année passée, la saison passée, j'ai parlé, je ne vais pas en parler maintenant, je ne vais pas citer son nom, j'ai dit, allez jouer au CRAM. Allez oui. jouer au CRAM. C'est beaucoup plus facile.
0: C'est
1: on a
0: meilleur.
1: Marqué le plus beau but du championnat.
0: Oui.
1: Par Zied, c'est ce mot, Chehouchi. Bref, et on ne m'a pas écouté. On a perdu 1-0 contre GSK. On a pris 4-0 contre le Stade Tunisien. Et après... Si on a continué à la Marsa, on n'a aucune chance d'être en première division cette année.
0: Oui, ça devient un handicap.
1: C'est un scandale la manière de gérer ce stade
0: oui,
1: de la Marsa.
0: Ma question est la suivante. Est-ce que cela dépend du club ou de la municipalité?
1: C'est pour cette raison. La municipalité n'a rien à voir avec le football. Ils s'en foutent, mais complètement. Ils payent des gens 400 ou 500 dinars par mois et vous voulez qu'ils s'occupent du terrain de football d'un joueur qui gagne 10 ou 15 000 dinars, admettant à la Marsa. Mais il faut arrêter. Les joueurs aussi, ils ont leurs responsabilités. Les joueurs doivent faire une caisse pour ces travailleurs, oui. pour les encourager à travailler. Vous savez quand est-ce qu'ils mettent l'eau au stade de la Marsa ? À midi, en plein été, ce qui est interdit. Ce qui est interdit, allez voir le terrain. Le terrain de la AS Marsa n'est pas homologué. La seule chose qui est homologuée, c'est le public de la Marsa. Parce que c'est un public exceptionnel. Mais allez-y voir. Allez-y voir ce terrain, l'état du terrain. C'est du jamais vu. J'avais proposé qu'ils jouent au CRAM et de refaire entièrement le terrain. Et moi, de fin juillet, vous pouvez jouer sur ce terrain de football. Et un terrain à vie. L'entretien sera facile. Maintenant, il y a un mélange de produits qui sont sur le terrain. C'est une dépense. Il faut qu'il y ait une enquête sur ça.
0: Oui. Pourquoi utiliser tel ou tel produit ?
1: Il faut arrêter, il faut arrêter aussi de dire... il y a des sociétés qui ont demandé ont fait une offre. Il faut arrêter ça. Parce que l'offre, on sait très bien que c'est les incompétents qui vont la prendre à la fin.
0: Oui, surtout si c'est le moins de 10 ans. Alors, on revient un peu, Monji, plutôt au match d'aujourd'hui. Alors, pour l'Espérance et Étoile, comment vous avez vu cette première mi-temps?
1: Dans les conditions de l'Étoile sportive du Salé actuellement, c'est plus un match référence pour eux, pour essayer de faire au mieux de ce qu'ils peuvent faire contre une équipe devant un public de l'Espérance sportive du
0: Et
1: Guinée.
0: ils ont eu quelques occasions, mon Dieu.
1: Oui, je sais, parce qu'ils n'ont rien à perdre. Et c'est ça qui est bien. Il y a un travail qui a été fait. Maintenant, les problèmes existent toujours. J'espère que ça va vraiment. Il ne faut pas que ça
0: Est-ce que
1: s'accentue.
0: vous pensez qu'ils ont fait un bon choix en recrutant Braconnier?
1: Mais je pense que si, j'espère, en tout cas si on refait les mêmes erreurs qu'avant, donc moi j'estime qu'aujourd'hui, je pense que la relation Braconi-joueur, elle est bien, la
0: Oui.
1: relation Braconi-comité, elle est bien. Maintenant, c'est les résultats. Est-ce que Braconi, c'est un entraîneur ou un formateur? Si c'est un formateur, il doit avoir un adjoint de haut niveau. Comme ça, il y a des discussions ensemble. Parce qu'un formateur n'est pas forcément
0: C'est
1: un
0: pas le même
1: entraîneur.
0: profil.
1: Non, ce n'est pas le même profil. En même temps, la pression, elle est aussi sur l'Espérance, parce qu'il a l'Espérance, elle possède vraiment un magnifique public. Mais l'Espérance doit faire attention à l'entourage de l'Espérance, parce qu'ils ne sont pas sincères avec cette
0: Il est un
1: équipe.
0: peu toxique.
1: Mais bien sûr, et ils cherchent plus leur intérêt que l'intérêt de l'Espérance. Il faut arrêter, il faut que ça cesse. Et je pense que le public, il est assez intelligent de l'Espérance pour voir et remédier à ces problèmes-là. Et je pense qu'ils seront là. Ils seront là, il faut qu'ils soient là, même s'il y a des résultats positifs. Parce que on peut corriger quand il y a du positif, beaucoup mieux que
0: Que
1: quand il y a
0: quand on
1: des
0: est
1: résultats
0: dans des...
1: négatifs.
0: Non,
1: Mais
0: c'est vrai,
1: attention,
0: c'est vrai.
1: attention, un club qui a un public comme ça, pour moi, je le dis, je le redis, attention, parce qu'il y a beaucoup de personnes qui sont en train de nuire plus que autre chose à l'Espérance sportive du Tunis, qui sont dans l'entourage
0: Comment,
1: du club.
0: de quelle manière sont-ils, d'après vous, sont-ils en train de
1: Parce que
0: nuire au club?
1: pour eux, la réussite d'un club, c'est pas forcément les joueurs. C'est d'être proche d'une personne quelconque à l'Espérance
0: Oui,
1: sportive du
0: on l'a
1: Tunis
0: compris.
1: pour son intérêt.
0: Oui.
1: Pour son intérêt. On sait très bien qu'il y a des personnes. L'Espérance sportive de Tunis était le premier club à avoir fait un directeur sportif. À l'époque. À l'époque.
0: Il y a très
1: Il y a
0: longtemps,
1: très longtemps. Et ce directeur sportif, il n'a pas fait plus
0: il
1: que
0: n'a
1: 2 mois. Pour quelle
0: pas
1: raison?
0: fait long
1: Pour
0: feu.
1: quelle raison? Je connais
0: Je
1: les
0: te le
1: raisons.
0: demande.
1: D'être hautain, d'être moi-je. Non, tu n'es rien. Tu n'es rien quand tu diriges un club. Tu es là pour servir et être utile. Chaque chose a sa place. Ce n'est pas les relations. Ce n'est pas comme ça. On est en train de détruire une génération de footballeurs en Tunisie. Je parle de football.
0: Oui,
1: Vous
0: mais la
1: imaginez
0: preuve,
1: en
0: Monji, la
1: bobsleigh, dans les
0: preuve,
1: autres sports et tout,
0: oui,
1: c'est
0: mais
1: scandaleux.
0: la preuve, ce qui s'est passé en Coupe du Monde. Hein.
1: C'est
0: Et
1: scandaleux.
0: d'ailleurs, on a jusque-là eu aucun rapport,
1: On l'avait
0: rien du tout. On a.
1: prédit. On l'avait
0: Oui.
1: prédit. Quand j'ai dit en 2018, ils ont dit il y aura vraiment une réunion pour expliquer et tout. J'ai dit s'il y aura une réunion, je vous paye ce que vous voulez. J'offre à qui que ce soit ce que. 2022, la même chose. Et
0: Et
1: aujourd'hui, on est où?
0: 2026, la même chose.
1: Pourquoi?
0: Oui.
1: Pour quelle raison? Parce qu'on a peur de la question qui tue. Et certaines personnes feraient mieux. Croyez-moi, un jour, il y a une personne, c'est pour ça que j'ai quitté ce milieu de football pourri. Vraiment, c'est dommage, parce qu'on est en train de ternir l'image plus des joueurs qu'autre chose. Il y a même des joueurs qui allaient signer dans un club. On dit au club, non, il ne faut pas le prendre parce qu'il a les ligaments croisés, et puis il n'avait rien. Et ce joueur a été pris, puis c'était parmi les meilleurs joueurs en Europe. Aujourd'hui, les personnes qui dirigent notre football doivent faire très attention. Il faut diriger, il faut laisser, quand vous partez ou vous quittez, il faut laisser quelque chose de stable pour l'intérêt du public et l'intérêt du football.
0: L'intérêt du club,
1: C'est
0: surtout.
1: du club, bien
0: Ben
1: sûr.
0: oui, en
1: Le
0: premier,
1: club,
0: en
1: c'est le
0: premier lieu,
1: public.
0: c'est le
1: Sans
0: club.
1: public, vous n'êtes rien.
0: Non.
1: Et regardez tout notre public. Hein, donc quand on a vu ce qu'a fait le club africain au sein de le public du club africain pour le club africain qui était unique au monde, prouve qu'on a un public. Mais le pire de tout, c'est que faites jouer les matchs à l'extérieur. vous allez voir les deux publics ensemble, et après le match, vous allez les voir. C'est quelque chose d'extraordinaire. C'est un exemple. On est cité comme exemple. Oui. Quelle est la raison qui fait qu'ici, faites la loi. Faites respecter la loi. Appliquez la loi.
0: Oui.
1: Et vous allez voir ce que, même sur les plateaux de télévision, parce qu'il y a des choses qui se disent sur les plateaux de télévision, c'est une honte, même pour le milieu familial. C'est une honte.
0: Oui, oui, mais c'est vrai. Bon, là, c'est malheureusement parce qu'il y a eu une certaine liberté, comme tu l'as indiqué tout à l'heure, Monji, c'est l'absence aussi d'une institution pour réguler tout ça, pour sanctionner tout ça.
1: La liberté, c'est bien. Voilà. On est un peuple extraordinaire, la liberté, oui, c'est bien, mais elle a une limite.
0: C'est vrai.
1: Je m'excuse. Quand on est amis, on est ensemble, il y a quelque chose qui peut passer, il y a quelque chose qui ne peut pas passer. Et c'est malheureux à dire. Aujourd'hui, quand vous n'êtes pas là, mais vous êtes massacré à coups de hache. Quelle est la raison? Aucune. Aucune raison.
0: Malheureusement, enfin, ce sont des personnes qui n'ont rien à voir avec le sport, qui sont là en tant que pseudo-chroniqueurs, en tant qu'analystes, etc. Mais qui malheureusement... Mais enfin, ils trouvent leur public.
1: C'est grave, parce que s'il y a une plainte... Croyez-moi, parce que les gens sont à l'écoute, c'est très, très dangereux.
0: Bien sûr.
1: Très dangereux. Il faut être reconnaissant. Il faut être reconnaissant par rapport à ce que la télé ou la radio vous permet. Une chose très importante, c'est d'avoir ce pouvoir de donner votre avis.
0: Absolument. Bah, c'est la liberté, c'est ça, Monji. Bah, écoute, Monji Ibrahim, nous allons faire un petit break, comme ça, pour s'aérer un peu l'esprit avec de la musique. Et puis on revient tout juste après les infos pour continuer à parler de cette première journée de la Ligue 1 de football. Voilà, tout de suite, c'est, je crois, la Vida Loca, c'est ça, Raif ?

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1: Bonsoir à tous. Rapprocher la médecine de spécialité des citoyens dans les régions, le projet présidentiel de centre d'oncologie à Gabès franchit une étape décisive. La première pierre de cette nouvelle structure a été posée ce matin au sein de l'hôpital universitaire, un investissement majeur de 33 millions de dinars qui promet de transformer la prise en charge des patients dans le sud tunisien. La Tunisie veut accélérer le virage vers une éducation intelligente. À Pékin, le ministre de l'Éducation, Nordine Nouri, a plaidé en faveur d'une utilisation sûre et équitable des technologies numériques dans l'enseignement. En marge de la conférence internationale sur l'éducation intelligente, il a convenu avec son homologue chinois de préparer un accord de coopération portant notamment sur l'intelligence artificielle, l'enseignement à distance, les élèves à besoins spécifiques et l'apprentissage des langues arabes et chinoises. Concours d'ingénieurs, une dernière chance pour les candidats concernés. Le ministère de l'Enseignement supérieur invite les étudiants admis ou inscrits sur liste complémentaire mais qui n'ont pas confirmé leur choix dans les délais et souhaitent régulariser leur situation à déposer une demande écrite ou l'envoyer via e-mail avant le 26 août. Cette mesure vise à préserver l'intérêt des candidats dans le respect de l'égalité des chances et des procédures en vigueur. À Kairouan, les préparatifs s'intensifient à l'approche du Mouled. La capitale des Aghlabides s'apprête à accueillir des dizaines de milliers de visiteurs tunisiens et étrangers avec un programme riche de 364 activités. Pour faire face à cet afflux massif, un important dispositif logistique a été déployé. Plus de 50 cadres paramédicaux, 5 médecins et 5 ambulances seront spécialement mobilisés demain lundi et après-demain mardi. Parallèlement, des mesures renforcées sont mises en place sur le terrain pour réguler la circulation, juguler le commerce informel et garantir l'approvisionnement continu des marchés. Dans le monde, le détroit d'Ormuz reste sous haute tension. Alors que les États-Unis sécurisent le passage de navires, l'Iran durcit le ton, menaçant le pays voisin qui participerait à la guerre économique américaine. Téhéran affirme également disposer de nouvelles capacités militaires et d'y résister aux sanctions. Sur le front diplomatique, le chef de l'armée pakistanaise est attendu demain lundi à Téhéran. La confrontation s'étend enfin au cyberespace avec une cyberattaque attribuée à l'Iran contre une petite installation énergétique britannique. Voilà, fin du flash. Je vous retrouve à 19h pour le bulletin complet de la soirée. À tout à l'heure.
0: C'est reparti.

0: 18h18 au Carillon droit de Tunisie International. C'est la deuxième heure de ce haut niveau rendez-vous sportif assuré aujourd'hui par Mandorzi de micro du studio 1, en remplacement de notre ami et collègue Mourad Ayari qui se permet des vacances. Hein. C'est bien mérité en tout cas. C'est
1: sûr. On mérite.
0: N'est-ce pas, Monji? Voilà, on salue notre ami Mourad Ayari. Voilà, très très grosse. Voilà, très grosse. Bourde de donc du gardien Ben Hassine, voilà et le troisième but pour l'Espérance. Alors l'Espérance revient de loin à Monji après avoir mené par 1-0, raté un penalty. Elle se fait rejoindre au score 1-1 grâce à un penalty pour l'ESS. Puis c'est l'ESS qui mène 2-1. Ensuite c'est l'Espérance qui marque un deuxième but, et il y a quelques instants, c'est un troisième but, une erreur monumentale de Sabri Ben Hassine. Ça, c'est le troisième but, voilà, c'est une contre-attaque, et le gardien, en voulant rendre le ballon, il a fait un, voilà. C'est une erreur monumentale, hein. C'est pas le moment, Monji, voilà. Parce que l'étoile était en très bonne... Oui, ça c'est... C'est une erreur quand même, c'est une bourde, bon, ça arrive. Malheureusement, quand c'est le gardien qui fait l'erreur, c'est...
1: Je ne sais pas si on peut la titrer. Hein.
0: Enfin, il a touché, je ne sais pas, le gazon, je ne sais pas pourquoi, il a... Oui, c'est vraiment... Il a complètement raté son dégagement. Et l'attaquant de l'Espérance en a profité, et maintenant c'est 3-2. C'est un match assez plein, Monji, quand même.
1: Le défenseur de l'étoile aussi doit assumer, parce qu'il peut ne pas remettre le ballon là. Il peut
0: oui,
1: la dégager
0: bien
1: loin.
0: Sûr,
1: donc,
0: mais bien sûr, c'est vrai que c'est...
1: Mais la remettre, on ne sait jamais ce qui peut arriver. Donc voilà, un mauvais contrôle ou autre chose, c'est ce qui est arrivé à Sabri Ben Hassine.
0: Mais Monji, je pense que quand même, l'étoile a fait son match aujourd'hui. Hein.
1: C'est un match référence, c'est ce qu'on a dit, parce oui. que l'étoile n'avait rien à perdre, et c'est une bonne chose d'utiliser cette manière devant l'Espérance. Et,
0: oui,
1: et avec un jeu ouvert, on a l'impression que c'est l'étoile qui joue à domicile, et c'est ça
0: vrai.
1: Qui est bien.
0: C'est vrai.
1: Donc voilà, mais quand vous faites une erreur monumentale contre l'Espérance sportive de Tunis, ça se paye cash, tout
0: ça
1: simplement.
0: Mais ça se paye lourdement, en
1: Je
0: tout cas.
1: Je crois que le défenseur assume beaucoup plus que le gardien, parce qu'il a remis le ballon là, il n'était pas dans l'obligation. Quand on sait qu'il y a une pression derrière, je ne comprends pas. Regardez ce qui va se passer maintenant.
0: Oui.
1: Voilà, tout simplement.
0: Oui, c'est complètement...
1: Et après, c'est le joueur qui trouve sur un angle un peu très fermé, marquer le but, c'est...
0: C'est pas mal aussi, hein, parce
1: c'est
0: que
1: vraiment
0: c'est...
1: bien.
0: Bah, l'Espérance vient de loin, Monji, et je crois que
1: de très loin.
0: Elle s'est fait peur, surtout avec le fait. D'ailleurs, tu avais fait la remarque suivante, c'est-à-dire que là, il fallait pas que la personne sur laquelle a été fait le penalty, en tout cas qui a subi le penalty, qui doit le frapper. Et tu as eu raison. Parce qu'effectivement, Blaley a shooté vraiment.
1: Il n'y a pas de vérité au foot.
0: Il n'y a pas de vérité, bien sûr.
1: Et Blaley, on a plus parlé de lui en dehors du terrain que sur le terrain. C'est ça qui risque de nuire même à son image à lui. Maintenant, c'est à l'Espérance de voir comment gérer le cas Blaley, tout simplement.
0: Oui, alors, on vous donne un peu les résultats, Monji. Pratiquement. La 90e minute, Cabizertin-Marsa, c'est 0-0. Et c'est, je crois, un bon score pour la Marsa, Monji.
1: Oui, mais sur un terrain comme celui de Bizerte, vous pouvez jouer 48 heures, ça restera 0-0 toujours, comme le terrain de Metlaoui. Donc,
0: et c'est d'ailleurs le cas même à Metlaoui, c'est la même chose, Monji. C'est la 90e minute et c'est toujours 0-0. Tout à fait, voilà, c'est 0-0. Zarzis aussi. Bon, il y a pas de but. les cinq buts qui ont marqué, qui ont été marqués, on n'est pas encore à la fin.
1: Zarzis, c'est l'état du terrain.
0: Mais les cinq buts qui ont été marqués, au stade de Rades.
1: Oui, parce qu'il y a les conditions adéquates et en même temps, celui du Bardo, il y a eu la possibilité de marquer aussi 4 ou 5 buts au Bardo parce que le terrain était magnifique. On a vu le stade Taïb Lemiri de Sakhrit Deir qui a marqué deux buts déjà après les 4 minutes.
0: Et là, vraiment, il y a un effet de causalité. Hein, oui. C'est-à-dire que c'est clair, hein, quand on a de l'infrastructure, la bonne infrastructure, on a des buts.
1: On dit, parce que le jeu sur terrain synthétique, c'est un jeu plus direct que collectif. Et les gestes techniques sont très très dangereux pour le joueur parce que on ne sait pas ce qui peut se passer. Et c'est ça le problème. Zarzis a eu que des problèmes à domicile à chaque fois l'année passée.
0: Oui,
1: si
0: elle a surtout gagné lorsqu'elle était à l'extérieur.
1: Quand elle est à l'extérieur, elle n'était pas dans l'obligation de faire le jeu, plutôt de subir le jeu. Et elle avait des atouts qui ont permis à Zarzis de faire un bon championnat.
0: Alors, Mounji, pour avoir juste une idée sur les championnats qui démarrent en Europe, hein, c'est parce que là, on a la première journée un peu partout. Qu'est-ce que tu as enregistré comme score par rapport, si on commençait par la Liga, par exemple? Le Real Madrid l'a emporté juste...
1: On l'avait prédit que le retour de Mourinho risque de plus...

0: Par contre, ce soir, il y a à 20h30 Elche qui joue contre le Barça.
1: Oui, si c'est à domicile, Elche, si
0: Elche, oui.
1: c'est joué, donc là, elle doit faire attention dans la mesure où elle a des atouts offensifs du FC Barcelone qui font que je ne pense pas qu'il y aura une prise de risque de la part d'Elche, mais
0: C'est ça.
1: connaissant ces équipes, ils sont tellement motivés pour ces grands matchs qui fait que on peut aussi voir une équipe d'Elche qui va débuter le match avec un esprit très offensif, mais il faut faire attention.
0: C'est ça, oui. Ce sont des équipes qui sont capables du meilleur comme du pire, Monji.
1: Oui.
0: Pour la Bundesliga, alors pour la Bundesliga, je crois que c'est plutôt les matchs de coupe qui sont actuellement, parce que le Bayern va jouer contre Stuttgart ce vendredi, le vendredi prochain, et je crois que il a déjà mené au niveau de la comment dirais-je, première journée, il a joué contre le Dortmund, si je ne
1: Oui,
0: me
1: c'est
0: trompe
1: la
0: pas.
1: Super
0: Oui.
1: Coupe. C'est la
0: Ah,
1: Super
0: ça, c'était
1: Coupe.
0: la Super
1: C'est
0: Coupe.
1: la Super
0: D'accord.
1: Coupe et
0: C'est pas la
1: Dortmund.
0: première journée, oui.
1: Et ça, c'est un derby parce qu'on sait ce qu'il y a entre Dortmund et ils ont un
0: Et
1: public
0: le Bayern.
1: exceptionnel. Et le Bayern. Mais malheureusement, Dortmund passe par des moments difficiles. Avant, le championnat finissait avec 4 ou 5 points d'avance sur le deuxième par rapport à Bayern Dortmund. Aujourd'hui, Bayern a fini le championnat presque avec 18 points d'avance
0: Oui,
1: sur Dortmund.
0: largement, oui.
1: C'est pas bon pour le
0: C'est
1: football
0: pas bon,
1: allemand.
0: oui.
1: Et on a vu en Coupe du
0: Son
1: Monde,
0: impact sur la Coupe du Monde.
1: voilà.
0: Oui,
1: Donc
0: c'est clair, ça, son impact.
1: c'est pas par hasard. On a vu, il y a des pays où ils négligent certaines choses qui font que nuire à leur capacité à faire du beau football. Et c'est ça qui est dommage. Mais le Dortmund, ils ont un public qui est vraiment aussi unique dans le monde. Donc ça fait plaisir.
0: Très bien, ils auront vraiment tout le temps de se rattraper, Monji.
1: Oui, bien sûr.
0: Qu'est-ce que tu as enregistré par rapport au championnat italien,
1: Oui,
0: il
1: c'est tout.
0: Calcio?
1: Oui, c'est toujours l'Inter qui est vraiment parce que battre.
0: Je crois qu'elle a gagné 4 à 0, c'est ça?
1: Elle a gagné contre, 4
0: Monza.
1: à 1, 4 à 1 contre Monza
0: Contre 4 à 1.
1: et à domicile, vraiment l'Inter. Et Napoli aussi, elle s'est
0: Elle
1: voyagée parce
0: s'accroche
1: qu'elle
0: aussi, hein?
1: allait battre Como à Como, qui était à la frontière suisse. C'est
0: Il y a
1: vraiment
0: le lac de Côme, mon
1: le
0: Dieu.
1: lac de
0: Ah, le
1: Côme,
0: fameux lac de Côme.
1: c'est magnifique entre
0: Oui.
1: Lugano, Locarno, lac de Côme, et c'est ça qui est beau
0: Ça te fait rappeler de bons souvenirs, là.
1: oui, parce que ce qui est incroyable aussi, c'est que avant on traversait la frontière italienne, et c'est ça qui est beau dans la vie des Européens, parce que moi j'estime que les Européens ne sont pas racistes, pas du tout. D'ailleurs, je vais vous expliquer une
0: Enfin, la
1: anecdote.
0: majorité, disons.
1: Je vais vous expliquer, ils sont peut-être intolérants par rapport à certaines choses, mais ce qui est incroyable, c'est qu'on était dans le bus, et moi je me mets toujours en premier, dans le bus, parmi les premiers, et la police italienne. La
0: Bon,
1: police.
0: là, il y a des applaudissements. Je
1: Oui.
0: ne dirai pas de qui, mais en tout cas, pardon, le Monji de t'interrompre, mais apparemment, il y a du nouveau en ce qui concerne les résultats du championnat national.
1: Moi, je crois que je sais
0: Ah,
1: déjà.
0: tu le sais, voilà, c'est tout. C'est le
1: Tu
0: Club
1: veux que je te
0: Africa.
1: donne...
0: Ah
1: Voilà.
0: ouais, voilà, en prime. Alors, on va pas dire. C'est. Alors, là, je ne sais pas. Je crois que le but a été refusé. Parce que là, j'ai toujours un 0-0 sur ma tablette, Monji.
1: Oui, mais c'est l'Internet,
0: Alors,
1: ça.
0: oui, c'est toujours 0-0. C'est le match qui est en cours à 90e. Mais bon, on va encore
1: Et ce qui est
0: attendre.
1: incroyable, juste finir ça, parce que on va
0: Oui,
1: avec le
0: pardon,
1: but.
0: oui, je reviens vers cette histoire de bus là où tu étais
1: Oui,
0: dans les
1: et
0: premières
1: j'étais le
0: loges.
1: premier, et il y a 4 policiers qui montent pour
0: Le contrôle.
1: le contrôle, et les joueurs, pour s'amuser et rigoler un peu avec la police, ils disent « Monsieur, monsieur, monsieur, c'est un Tunisien et tout ». Moi, je suis là parce que on s'amuse, c'est comme
0: Oui.
1: ça. Et la police contrôle tous les joueurs, sauf moi.
0: Ah bon?
1: Je donne mon passeport, il me dit c'est bon, monsieur. Quand la police est partie, j'ai pris le micro, j'ai dit les gars, si vous avez besoin de quelque chose, vous pouvez me contacter.

0: ça, c'est une belle anecdote. C'est vraiment une belle anecdote. Monji, le club athlétique bizertin vient de marquer à la 90e plus 6 et il mène 1 à 0 devant l'AS Marsa. Rappelons que
1: Vous voyez, l'AS Marsa, quand vous ne savez pas gagner sur 90 minutes, vous ne pouvez pas perdre. Et c'est ça le problème qu'il y a.
0: Le club africain également vient de marquer un but. C'est pour ça qu'on a écouté un peu des applaudissements là qui sont.
1: On ne l'a pas appelé Razi
0: Pour rien, hein.
1: Raif Mazaloni.
0: Pour rien, oui, on ne l'a pas pour
1: Raif
0: le.
1: Mazaloni, pour rien.
0: Tout à fait. Le club africain mène par un but à zéro à Metlaoui. Le match n'est pas encore terminé. Le CA Bizertin. Le CA Bizertin, c'est toujours zéro. Je ne sais pas, là, c'est en train de changer. En tout cas, l'Espérance de Tunis. On joue les prolongations, enfin, on joue le temps supplémentaire. Et c'est 7 minutes. Donc, l'arbitre, il a accordé 7 minutes de temps supplémentaire. Nous sommes à la 4e minute. Et l'Espérance revient de loin à Monji avec 3 buts à 2. C'est un beau match, en fait. 5 buts, quand même. Face à des conditions. Et voilà. Et voilà. Et peut-être le nul. Alors là, comment dirais-je? L'étoile sportive du Sahel était en train de réaliser vraiment une très belle occasion. Et surtout d'enregistrer le nul 3 à 3. Mais c'est le gardien qui a, comment dirais-je,
1: Mémiche.
0: oui, c'est le gardien qui a fait que cette occasion n'aboutisse pas. Mais les espérantistes se font là, ils se font peur, ils ne sont pas à l'abri d'un retour. Hein, Monji, je crois que encore une fois, l'étoile a fait son match, elle a joué pleinement son match, elle a cru en ses possibilités,
1: Non,
0: et je
1: vraiment à
0: crois comme
1: féliciter parce que
0: oui.
1: bah, vraiment traverser des moments difficiles et venir ici pour jouer contre l'Espérance sportive de Tunis et avoir cet état d'esprit, c'est vraiment à féliciter pour notre football.
0: Bien sûr, c'est toujours bon pour le football, mais c'est clair que lorsqu'on a plus d'une équipe qui est compétitive, qui comment dirais-je,
1: Mais quoi qu'il arrive, c'est un match qui peut être un match référence dans la situation actuelle de l'Étoile sportive du Sahel. Moi, j'estime que Karim Akrout a fait un
0: ils sont en
1: travail
0: train d'un peu de s'en
1: extraordinaire.
0: sortir avec le public, Mongier, qui
1: Croyez-moi,
0: a vraiment mis.
1: heureusement qu'il y a le public,
0: Oui,
1: mais
0: oui.
1: c'est insuffisant. Il ne faut pas
0: C'est
1: refaire
0: vrai,
1: les mêmes
0: c'est un. Oui,
1: erreurs, tout
0: non.
1: simplement.
0: Non, non, parce que c'est tout le modèle qu'il faut revoir. On ne peut plus continuer à faire à
1: C'était
0: diriger,
1: prévisible
0: à
1: ce qui s'est
0: manager.
1: passé.
0: Oui.
1: Ce qui s'est passé à l'Étoile sportive de Tunis, c'était prévu que ça allait se passer parce que il y a eu des choses depuis 2018. La finale, je me souviens même avant la finale contre le club africain 4-1 perdu à Rades, fait que
0: Oui.
1: après ce match-là, il y a eu que des conséquences négatives pour l'Étoile sportive du Sahel. C'est vrai qu'être battu en finale, bon, ils n'ont pas été battus par n'importe qui, été battus par le club africain qui avait fait une saison extraordinaire en finissant deuxième et en gagnant la Coupe de Tunisie, fait qu'aujourd'hui, ils devaient plus. Mais malheureusement, certains entourages de l'Étoile sportive du Sahel n'ont fait que nuire à cette équipe, à cette région. On ne l'appelle pas par hasard la perle du Sahel, par hasard.
0: Oui, tout à fait, Monji. Bon, le problème, c'est que surtout, c'est un club qui s'est beaucoup endetté. C'est ça le gros
1: À
0: problème,
1: cause
0: à
1: de
0: mon avis.
1: l'entourage
0: Oui.
1: des personnes. Moi,
0: De
1: j'estime
0: mauvaises
1: aujourd'hui,
0: décisions.
1: le pouvoir décisionnel n'appartenait pas à des gens compétents. C'est plus par l'intérêt, l'amitié et la relation qu'il y a eu. Maintenant, j'estime qu'il faut oublier le passé, parce que ça sert à rien aujourd'hui de tergiverser. Il faut faire en sorte d'oublier ce qui s'est passé. Ça sert à rien.
0: Tout à
1: Aujourd'hui,
0: fait.
1: il faut rebâtir à nouveau. Et l'Étoile sportive du Sahel, elle a un potentiel, peut avoir un potentiel exceptionnel à tout point de vue. Il faut seulement bâtir et sévir en même temps pour ceux qui essayent de nuire à l'étoile sportive d'Israël.
0: Et comme tu viens de l'indiquer, Monji, c'est un match référence. Je crois que c'est une belle étoile qu'on a vue. C'est pas celle de l'année dernière, en tout cas loin. Avec pourtant pas mal de changements au niveau des joueurs. Hein, pratiquement une équipe pratiquement renouvelée à plus de 50%. Et peut-être que je vais te donner la parole pour conclure avec les résultats définitifs, ou presque, parce que à Metlaoui, on joue les 13 minutes de temps supplémentaire. Hein. C'est 13 minutes, puisque bon, on n'a pas vu le match, donc on ne sait pas ce qui s'est réellement passé, mais on pourra regarder ça au niveau de Dimanche Sport, Monji.
1: Oui, ouais. On les salue.
0: On salue toute l'équipe et bien sûr cette émission culte, il faut le dire, et qui est en train de ravir la place qu'il faut à d'autres, soi-disant, concurrents. Alors, Club Africain, 13e minute après la fin, après les 90 minutes, c'est pas encore la fin, 1-0, mène à Metlaoui par 1-0. Le CAB... Le match est terminé, a mené 1-0 contre la Marsa. Le Est-Tunis a battu l'Étoile par 3-2. Et Zarzis a battu Olympique de Béja 1-0. Une petite conclusion, Monji, pour cette première journée après les matchs d'hier.
1: Oui, mais les matchs d'hier, on en a parlé. Et ce qui est incroyable, c'est qu'aujourd'hui, il y aura certainement... des conséquences concernant le club sportif saxien, parce que le Stade tunisien, avec un nouvel entraîneur, a su réagir malgré l'absence de deux joueurs très très importants. Mais je crois qu'aujourd'hui la seule chose que je demande, c'est qu'il y ait beaucoup plus de public, même avec le Stade tunisien, même si c'est avec un seul public. Moi, j'estime qu'il faut sévir. On a eu des leçons, que ce soit d'Angleterre ou d'ailleurs, ou de France ou de Suisse et tout. Moi, j'estime que le peuple tunisien, on ne doit pas lui dire attention, on doit lui dire non, et on lui explique ce qu'il ne faut pas dépasser. Parce qu'aujourd'hui, on a l'impression dans ce pays que la liberté d'expression, on a tous les droits. Non, il y a une limite à tout. Nous sommes là pour être utiles et servir. Oui. Et on doit donner des leçons. On peut aussi apprendre. Aujourd'hui, si vous avez le pouvoir décisionnel, vous devez être à l'écoute. Mais la dernière décision, c'est la vôtre. Vous devez assumer. Moi, j'estime qu'aujourd'hui, on a un potentiel énorme, énorme. Aujourd'hui, il faut seulement qu'on revienne. On était un exemple dans le monde entier quand on avait des matchs, des derbies, des classicos.
0: Oui.
1: Dans le monde entier. Aujourd'hui, on est devenu presque les dirigeants qui viennent visionner les joueurs ici ne veulent plus venir parce qu'ils ont peur de ce qui peut se passer. Donc, c'est ça qui est dommage. On est en train plus de ternir l'image. On n'est pas... pour ceux qui veulent faire de la politique, c'est leur droit. C'est pas... Mais moi, j'estime qu'on a un potentiel dans ce pays-là énorme. On doit être main dans la main et vous allez voir ce qui va se passer dans ce pays.
0: C'est clair, Monji Ibrahim. En tout cas, merci beaucoup encore une fois pour ta participation et ta contribution dans ce haut niveau. Nous allons retrouver la musique et puis on vous dit à très bientôt, Monji.
1: À très bientôt, merci. Merci beaucoup, merci à tous, parce que j'apprends aussi en vous côtoyant, parce que j'ai jamais oublié ce que la télévision et la radio tunisienne a fait de moi. Et qui était un illustre inconnu,
0: pas tout à fait quand même.
1: Oui, mais je crois que en côtoyant les gens, on apprend énormément de choses, mais jamais oublier de respecter les gens. C'est ça qui est important.
0: Respect. Merci beaucoup, Monji, encore une fois. Et puis, à très bientôt.
1: Merci beaucoup.
0: 18h40, c'est toujours le haut niveau.

Et ça sent le funk avec Ray Parker Jr. à 18h46 au niveau avec Mandorzi de micro du studio 1, Raif Wislet, il y a la technique et Monjib Ibrahim qui était parmi nous pour les analyses et commentaires à propos de cette première journée du championnat national et puis les premières journées également au niveau des championnats internationaux. Continuons en musique jusqu'à 19h avant le journal parlé de 19h.

0: Et voilà, nous sommes arrivés à la fin de ce nouveau numéro de Haut Niveau Assuré, aujourd'hui par Mandorzi au micro du Studio 1 et Raithus Leti à la technique. Voilà, je vous retrouve très bientôt, je vous souhaite un Moulad Moubarak et puis on se retrouve le mercredi soir dans les années vinyles. Et je vais vous laisser avec Earth, Wind & Fire, avec leur Fantasy.
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2: Bonsoir et bienvenue au journal de 19h avec au sommaire. Drame de la migration clandestine au large de Zarzis, le bilan s'alourdit à 8 morts après la découverte de 5 nouvelles dépouilles ce dimanche, alors que d'importants moyens maritimes et aériens restent mobilisés pour retrouver 6 personnes toujours portées disparues. Le président de la République, Raïs Essaï, dénonce des actes de sabotage ciblant les réseaux d'eau et d'électricité. Lors d'une tournée d'inspection à Ouslaté à Kondar et Mehdia, il réaffirme sa détermination à lutter contre la spéculation et les coupures en période de forte chaleur. Festivité du Mouled à Kérouan, mobilisation générale à partir de demain lundi avec un dispositif d'urgence renforcé, un plein carton dans l'hôtellerie et un programme de plus de 360 manifestations à travers la région. Face au vide juridique, experts et professionnels de la santé exhortent le gouvernement à adopter d'urgence la loi encadrant le marché des compléments alimentaires. Et dans le monde, la confrontation entre l'Iran et les États-Unis s'intensifie autour des nouvelles sanctions américaines et du détroit d'Ormuz, tandis que la diplomatie pakistanaise tente de relancer dès demain le dialogue entre Washington et Téhéran. Et puis, pic de chaleur attendu à partir de demain et température ressentie jusqu'à 51 degrés à Bizerte, et l'INM alerte sur des maximales dépassant les normales de saison de 10 degrés. Bonsoir à toutes et à tous. Les opérations de recherche et de sauvetage se poursuivent sans interruption au large des côtes de Zarzis. L'embarcation a transporté 15 personnes, 14 originaires de Benguerden et une de Zarzis. Sur le terrain, le bilan s'est aggravé ce dimanche. Après la découverte de 3 corps hier samedi, 5 nouvelles dépouilles ont été repêchées aujourd'hui, portant le total à 8 victimes. Les secours restent mobilisés pour localiser les 6 derniers migrants irréguliers toujours portés disparus. D'importants moyens maritimes et aériens sont engagés. Des unités de la garde maritime, de la douane et de la protection civile, de la marine également nationale, participent aux recherches appuyées par 2 hélicoptères de la garde nationale et de l'armée. Le général Husseinedine Jbebli a précisé que ces opérations sont suivies directement par le chef de l'État. Il assure que toutes les ressources nécessaires sont mobilisées et que les recherches se poursuivront sans relâche jusqu'à la localisation de tous les disparus. En parallèle, les procédures de restitution des dépouilles aux familles ont été accélérées. Raïs Essaïd poursuit ses visites de terrain. Le président de la République s'est rendu à Ouslatéa dans le gouvernorat de Kérouan pour inspecter des unités de production d'eau minérale et s'enquérir des difficultés de distribution. Après un passage par le barrage de Nabhena, le chef de l'État s'est rendu à Kondar, puis dans plusieurs localités de Mehdia au contact direct avec les citoyens. Sur place, le chef de l'État a réaffirmé que la reddition des comptes était une demande légitime, tout en dénonçant les coupures d'eau et d'électricité en cette période de forte chaleur. Évoquant la pénurie d'eau minérale, il a fait état de la saisie de plus de 80 000 bouteilles dissimulées dans un entrepôt, ainsi que d'actes de sabotage ciblant les réseaux d'eau et d'électricité. Rapprocher la médecine de spécialité des citoyens dans les régions. Le projet présidentiel de centre d'oncologie Agabès franchit une étape décisive. La première pierre de cette nouvelle structure a été posée ce matin au sein de l'hôpital universitaire. Un investissement majeur de 33 millions de dinars qui promet de transformer la prise en charge des patients dans le sud tunisien. Érigé sur une superficie de 4000 m², le chantier débutera officiellement le 31 août prochain pour une durée d'exécution fixée à 20 mois. Sur le plan technique, le ministère de la Santé annonce une infrastructure médicale intégrée. Le centre abritera des unités de radiothérapie, de chimiothérapie, d'anatomopathologie, des services d'hospitalisation classiques et d'un hôpital de jour en plus d'une pharmacie spécialisée, des consultations externes ainsi qu'un laboratoire d'analyse histologique et cellulaire. Coup d'arrêt aux dérives dans la médecine esthétique en Tunisie pour lutter contre les pratiques clandestines et sécuriser les soins. Un nouveau cadre réglementaire fixant les conditions d'exercice des centres spécialisés sera bientôt publié. Le syndicat tunisien des médecins esthétiques se félicite de cette reprise en main par l'ordre des médecins et les autorités. Écoutons son secrétaire général, le docteur Enis Mrabt, au micro de Zain Fers.
1: C'est vrai qu'on a travaillé sur un cahier de charges avec d'autres acteurs du secteur et avec le ministère. Ça fait déjà quelques années qu'on le prépare. C'est le ministère de la Santé qui s'est tourné vers les sociétés savantes, notre syndicat et les dermatos pour élaborer donc ce cahier de charges. C'est vraiment un grand pas qui va limiter en fait ces centres anarchiques qui poussent un petit peu à droite à gauche où les gens ont accès à des noms professionnels qui font des actes de médecine. Et ça, c'est très dangereux. On pourra, après la publication de ce cahier de charges, agir par l'intermédiaire du ministère du Commerce pour essayer de limiter la pratique légale de la médecine dans des centres anarchiques.
2: D'autant que les conséquences du manque d'encadrement peuvent être lourdes, le syndicat alerte sur les risques de complications parfois graves lorsque ces actes sont pratiqués hors des structures médicales agréées. Enis Mrabt, toujours au micro de Zain Fers.
1: Toute intervention qui provoque une effraction de la peau, que ce soit par aiguille ou par autre outil, qui soit énergétique comme les lasers ou autre, constitue un acte médical. Et ces actes-là doivent être faits par des médecins pour la sécurité du patient, parce qu'ils ont le bagage de savoir nécessaire, de savoir technique et de savoir de gestion des suites, voire des complications. C'est les médecins qui ont ce savoir-là, qui sont habilités à pratiquer ces actes. Plusieurs confrères médecins esthétiques ont reçu des cas de complications dans ces centres de médecine esthétique, dont moi-même, j'ai reçu quelques cas de complications, quelques cas de nécrose cutanée, d'optose suite au botox, et des cas plus graves comme des cicatrices, des hyperpigmentations, et la nécrose aussi, c'est très grave. Donc tous mes confrères qui sont dans ce domaine depuis quelques années ont traité des cas de complications, et c'est des complications qui sont plus graves qu'elles ne le devraient parce que, en fait, quand on surveille les suites et que le médecin est présent, on ne laisse pas les complications arriver à un point de non-retour. Le problème avec les actes dans les centres non médicaux, c'est qu'ils ne sont pas formés à la gestion et à reconnaître au dépistage de ces complications. Donc, on les laisse avancer pour qu'elles arrivent à un stade de non-retour.
2: Santé toujours, c'est un marché de 59 millions de dinars qui évolue dans un flot réglementaire dangereux. En Tunisie, la vente anarchique des compléments alimentaires et les dérives sur les réseaux sociaux se multiplient. Face au vide juridique actuel, l'ordre des pharmaciens exige un cadre légal strict pour encadrer la filière et protéger les consommateurs. D'ailleurs, un projet de loi est actuellement à l'examen au Parlement. Pour la secrétaire générale du Conseil national de l'ordre des pharmaciens, il faut agir vite car elle appelle à la mise en place d'un cahier des charges strict définissant clairement les conditions de fabrication, de distribution et d'octroi des autorisations. Le projet de loi en cours d'examen au Parlement doit donc combler ce vide juridique, renforcer les contrôles et protéger le consommateur. En attendant, les spécialistes appellent les citoyens à la plus grande vigilance et préconisent d'acheter ces produits exclusivement dans les circuits agréés, à commencer par les pharmacies. Les soldes d'été se poursuivent. 611 entreprises participent cette année à la saison des rabais. Au total, 1503 points de vente sont engagés dans cette opération. Ils sont répartis sur les différents gouvernorats du pays. Le secteur de l'habillement prêt-à-porter arrive en tête des secteurs, participant avec 52% de l'ensemble des points de vente, suivi du secteur de la chaussure avec 17%, puis du secteur des produits cosmétiques et des parfums avec 6%. Le ministère du Commerce a révélé que jusqu'à présent, 48 infractions économiques ont été enregistrées. La Société tunisienne des marchés de gros a annoncé que le marché ouvrira exceptionnellement ses portes exclusivement pour les opérations de vente demain lundi 24 août à 4h30 du matin. À midi, cette décision d'ouverture exceptionnelle fait suite à l'annonce du mardi 25 août comme jour férié à l'occasion de la célébration de la fête du Moulaid. Et à Kairouan, les préparatifs s'intensifient à l'approche du Mouled. La capitale des Aghlabides s'apprête à accueillir des dizaines de milliers de visiteurs tunisiens et étrangers avec un programme riche de 364 activités. Pour faire face à cet afflux massif, un important dispositif logistique a été déployé. Plus de 54 cadres paramédicaux, 5 médecins et 5 ambulances seront spécialement mobilisés demain et après-demain mardi. Parallèlement, des mesures renforcées sont mises en place sur le terrain pour réguler la circulation, juguler le commerce informel et garantir l'approvisionnement continu des marchés. Les prévisions affichent déjà complet. Dans une déclaration accordée à la radio nationale, le commissaire régional du tourisme Mourad Lahouine a confirmé que le taux de réservation dans plusieurs établissements hôteliers de la région a atteint les 100%. Pour répondre à cet engouement croissant des visiteurs tunisiens et étrangers, l'offre d'hébergement s'élargit. Le responsable a annoncé l'inauguration prochaine d'au moins 5 nouvelles maisons d'hôtes au cœur de la médina de Kairouan, en plus d'un gîte rural dans la délégation de Ouistlatia. La solidarité sera au cœur d'une action humanitaire organisée ce 23 août par deux clubs Interact. L'initiative prévoit la distribution de repas et des personnes dans le besoin avec un objectif simple, partager la joie de cette fête et offrir un moment de réconfort aux plus vulnérables. Pour mener à bien cette opération et toucher le plus grand nombre, les jeunes bénévoles lancent également un appel aux dons. Lina Ben Othman, co-chef intérêt public au sein de l'Interact Tunis Golden Eagle, nous en dit plus sur cette initiative solidaire.
3: Aujourd'hui, je vais vous parler d'une action humanitaire qu'on va organiser à l'occasion du Mouled. Le 23 août, à Nebel, nous allons organiser cette action en collaboration entre les deux clubs, l'Interact Club Tunis Golden Eagles et l'Interact Club Tunis Golf. Pour cette occasion, nous avons décidé de distribuer de l'arzida à des personnes qui en ont besoin. Le but est simplement de partager un peu la joie de cette fête avec eux et de leur faire passer un petit moment agréable. Pour nous, c'est aussi une façon de montrer que même une petite action peut faire plaisir et aider quelqu'un. On aimerait vraiment que cette journée soit un moment de partage et de solidarité. Pour pouvoir réaliser cette action, nous avons besoin de dons. Votre aide va nous permettre de préparer plus de portions et de faire profiter plus de personnes de cette action.
2: Vague de chaleur extrême en Tunisie, la température ressentie grimpe jusqu'à 51 degrés à Bizerte sous l'effet d'un taux d'humidité très élevé. L'INM alerte sur une hausse générale de 6 à 10 degrés au-dessus des normales et des températures au soleil frôlant les 47 degrés avec le Sirocco jusqu'à la fin de la semaine prochaine. Demain lundi, la chaleur atteindra son pic avec des valeurs supérieures à la normale saisonnière, donc de 6 à 10 degrés. Malgré cette chaleur extrême, des cellules orageuses sont attendues sur les régions du nord-ouest et du centre-ouest. Confirmation tout de suite de Sophie Ben Ahmed, ingénieur prévisionniste à l'INM. Il est au micro de Zain Fels.
4: Une hausse progressive des températures est prévue à partir d'aujourd'hui. Le dimanche, demain, lundi 24 août, seront marqués par des écarts supérieurs aux moyennes saisonnières, comprises entre 6 et 10 degrés Celsius. Notamment dans les régions de l'ouest et du sud, les températures maximales oscilleront entre 40 et 46 degrés Celsius, avec apparition de sirocco, et entre 35 et 40 degrés Celsius sur les zones côtières et les reliefs. Ces températures élevées devraient se maintenir dans la plupart des régions avec un vent de sirocco jusqu'à la fin de la semaine prochaine. Il ne faut pas oublier le développement des cellules orageuses actives dans l'après-midi sur les régions ouest, du centre et du sud. L'indice de formation d'orage est élevé ce jour dans les régions du nord, Gasserine, Guef, Béja, Zaouen, ainsi que dans certaines zones intérieures du Grand Tunis, Manouba, avant de teindre ultérieurement les côtes. Test.
2: Actualité à l'étranger, la confrontation entre l'Iran et les États-Unis demeure aujourd'hui l'un des principaux foyers de tension internationale. Après plusieurs mois de conflit, les deux camps restent très éloignés d'un accord permettant de mettre durablement fin aux hostilités. Le président iranien a toutefois défendu ce dimanche le mémorandum d'entente conclu avec Washington en juin dernier, estimant qu'il représente la meilleure voie pour sortir de la situation actuelle de ni guerre ni paix. La période de 60 jours prévue par cet accord s'est achevée sans compromis majeur, notamment sur la question particulièrement sensible du détroit d'Ormuz. Parallèlement, Washington prépare de nouvelles sanctions économiques contre Téhéran. Le secrétaire américain au Trésor doit présenter demain de nouvelles mesures que l'administration Trump décrit comme particulièrement sévères. L'objectif américain est d'accroître considérablement la pression économique sur le régime iranien. Téhéran a immédiatement rejeté ces menaces. Le ministre iranien des Affaires étrangères, Abe Sargeshi, estime que les sanctions américaines ne permettront pas de faire capituler l'Iran et appelle plutôt à des négociations respectueuses. Et donc la situation autour du détroit d'Ormuz est particulièrement préoccupante. Ce passage maritime stratégique est essentiel au transport mondial d'hydrocarbures. La circulation des navires y reste fortement réduite, ce qui entretient des inquiétudes concernant l'approvisionnement énergétique international. Retour en Tunisie avec l'actualité sportive, la belle performance pour le noble art tunisien à Tarente en Italie. Le boxeur Youssef Rafrafi s'est hissé en quart de finale ce dimanche. Engagé dans la catégorie des moins de 80 kilos, le boxeur tunisien a décroché son billet pour les quarts de finale en s'imposant au point 4-1 face au Slovène Gasper Monda. Un succès donc convaincant qui le projette vers un choc maghrébin. Rafrafi affrontera donc demain soir à 20h15 l'Algérien Mostfa Abdou. Avant de vous quitter, un point sur le temps prévu pour ce soir, en ce début de nuit. Des cellules orageuses locales accompagnées de pluie sont attendues sur le centre du pays. Avant que le ciel ne se dégage progressivement sur la plupart des régions, le vent soufflera du secteur sud de faible à modéré, mais il se renforcera temporairement sous les orages. La mer sera agitée au nord. Du côté des températures nocturnes, la chaleur restera marquée, comptée entre 27 et 32 degrés sur le nord et le centre et entre 33 et 37 degrés dans les régions du sud. Voilà pour l'essentiel de l'actualité dans cette édition. Merci pour votre fidélité. Merci à Faisal Hlili pour sa collaboration technique. Excellente soirée à l'écoute de nos programmes.
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1: Bonsoir à tous. Du football avec la suite de la première journée du championnat de Tunisie de Ligue 1. Quatre affiches étaient au programme cet après-midi avec toutes un coup d'envoi simultané à 16h. Au stade de Rhadès, l'affiche au sommet a tenu toutes ses promesses. Au terme d'un classico spectaculaire et très offensif, l'Espérance sportive de Tunis s'impose 3-2 face à l'Étoile sportive du Sahel. Belle entame du championnat pour le club africain. En déplacement à Metlaoui, les clubistes signent une solide prestation et l'emportent 1-0 face à l'Étoile sportive de Metlaoui. Et du côté du stade 15 octobre, le club athlétique bizertin s'adjuge le derby du Nord en s'imposant 1-0 devant l'avenir sportif de la Marsa. Enfin, Zarzis, l'espérance sportive de Zarzis, réussit son retour dans l'élite en dominant l'Olympique de Béja sur le score de 1-0. Ces quatre formations conservent ainsi leurs trois premiers points au classement dès le coup d'envoi de cette nouvelle saison. Vague de chaleur extrême en Tunisie. La température ressentie grimpe jusqu'à 51 degrés à Bizerte sous l'effet d'un taux d'humidité très élevé. L'INM alerte sur une hausse générale de 6 à 10 degrés au-dessus des normales et des températures au soleil frôlant les 47 degrés avec le Sirocco jusqu'à la fin de la semaine prochaine. À Kairouan, l'effervescence monte à la veille des festivités du Mouled. Les préparatifs de la 9e édition internationale atteignent leur point culminant dès demain lundi, alors que des dizaines de milliers de visiteurs sont attendus dans la capitale des Aghlabides. Les opérations de recherche et de sauvetage se poursuivent sans relâche au large des côtes de Zarzis. L'embarcation transportait 15 personnes, 14 originaires de Benguerden et une de Zarzis. Sur le terrain, le bilan s'est aggravé ce dimanche. Après la découverte de 3 corps hier samedi, 5 nouvelles dépouilles ont été repêchées aujourd'hui, portant le total à 8 victimes. Les secours restent mobilisés pour localiser les 6 derniers migrants irréguliers toujours portés disparus. Et puis à l'étranger, le détroit d'Ormuz reste sous haute tension. Alors que les États-Unis sécurisent le passage de navires, l'Iran durcit le ton, menaçant les pays voisins qui participeraient à la guerre économique américaine. Téhéran affirme également disposer de nouvelles capacités militaires et d'y résister aux sanctions. Sur le front diplomatique, le chef de l'armée pakistanaise est attendu demain à Téhéran. La confrontation s'étend enfin au cyberespace avec une cyberattaque attribuée à l'Iran contre une petite installation énergétique britannique. Voilà, fin du flash. Je vous laisse en compagnie notre ami Asmat Lili et le programme en langue espagnole.
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21h passées de 8 minutes sur les ondes du Punition International, mesdames, mesdemoiselles, messieurs, bonsoir et bienvenue à vous sur les ondes de RTCI en ce 23 août 2026. Ce soir en compagnie de Faisal Ali côté technique, Emine Babachir côté micro, on est ensemble en musique jusqu'à minuit dans cette Asinite qu'on va commencer avec une première heure totalement consacrée au bon vieux rock et au classique. On va commencer tout de suite d'ailleurs avec David Bowie qu'on écoute dans This Is Not America, et ce sera suivi de The Rolling Stones avec Sympathy for the Devil. Bienvenue à toutes et à tous.

Sympathy for the Devil, c'était The Rolling Stones qu'on a écouté à l'instant. Je vous avais dit qu'on allait retrouver un certain nombre de titres de bon rock hein, que l'on va sortir des archives pour ce soir, enfin durant cette première partie en tout cas. Tout de suite, on va continuer avec un titre qui nous ramène aux années 90, c'est Nirvana qu'on va écouter avec Come As You Are, un extrait de l'album Nevermind. Et puis juste après, on écoutera Aerosmith avec Crying.

Deux titres qui remontent à peu près à la même époque. Hein. Tout d'abord, c'était Nirvana avec Smells Like. Non, pas Smells Like Teen Spirit, pardon. C'était Come As You Are, extrait de l'album Nevermind. C'était sur ce même album que l'on écoutait notamment le titre Smells Like Teen Spirit. C'était le titre d'introduction de cet album d'ailleurs. Cultissime album et cultissime titre de grunge signé Nirvana avec évidemment la voix et la guitare de Kurt Cobain. Et à l'instant, c'était Crying avec Aerosmith. C'était en 1993, un extrait de l'album. Get a Grip, c'était le troisième single de cet album. On va rester à la même époque, on va cette fois-ci aller à l'année 94 avec Oasis que l'on retrouve dans Stand By Me. Puis juste après, on revient à une époque beaucoup plus récente et le dernier album en date de Placebo. On écoute Beautiful James.

Alors, pour les plus jeunes d'entre vous, hein, je vous rassure, la chanson n'a pas été composée pour Jude Bellingham, mais c'est vrai que le titre est beaucoup passé cet été dans les différents stades durant la Coupe du Monde. À chaque fois que Jude Bellingham entrait sur le terrain, c'était Hey Jude, c'était The Beatles qu'on a retrouvé avec ce titre qui remonte à 1968 avec l'album Hey Jude Revolution. Il est 21h passé de 58 minutes sur les ondes de Radio Tunisie International. Je vous ai dit que la première heure serait entièrement consacrée aux oldies. On va rester quand même une bonne petite demi-heure sur ce rythme-là, avec tout de suite Billy Idol, que l'on écoute dans Dancing With Myself. Ce sera suivi de The Who, Won't Get Fooled Again.

Un titre qui parle de toute la désillusion des années 60 aux États-Unis, un titre qui parle de l'esprit de Woodstock, un titre cynique aussi, un titre qui remonte à 1971 et c'était The Who qu'on a retrouvé avec Won't Get Fooled Again, un titre qui n'a jamais été autant d'actualité. Partout dans le monde, hein, on parle des États-Unis, on parle de l'Europe, on parle de la France, on parle vraiment de l'état du monde dans son intégralité. On devrait en faire l'hymne de la planète maintenant. Bref, il est très exactement 22h passées de 13 minutes sur les ondes de RTCI. Deuxième partie de cet Acid Night, toujours en compagnie de Faisal Alali côté technique, Emine Babachir côté micro. On va continuer avec les classiques et on retrouve tout de suite The Cure avec Close to Me. Ce sera suivi de Depeche Mode que l'on retrouve dans Enjoy the Silence.

Enjoy the silence. C'était The Doors. C'était Depeche Mode qu'on a écouté. À l'instant, The Doors, on les retrouvera un tout petit peu plus tard. Tout de suite, on écoute Beck avec Bogart et Espy sur Lady. Juste après, on retrouvera Keith Richards avec I'm Waiting for the Man, mais dans une version reprise par Lou Reed.

Ça, c'était donc Lou Reed qui reprenait Keith Richards. On va continuer sur cette lancée. On retrouve tout de suite, je vous avais promis The Doors. On va retrouver cette génération maudite de Woodstock des années 70 et des clubs du club des 27. Avec notamment tout de suite The Doors qu'on va écouter avec Light My Fire. Et puis juste après, on retrouvera Jimi Hendrix avec The Jimi Hendrix Experience sur All Along the Watchtower. 22h passées de 35 minutes sur les ondes RTCI.

Peut-on considérer que l'album You All Look the Same to Me est le meilleur album de Archive ou dans l'histoire d'Archive? C'est pas difficile de le croire étant donné le nombre de morceaux, le nombre de tubes, le nombre de titres d'anthologie que l'on retrouve sur cet album. On pense à Again, on pense à Numb, on pense à Now and Then, on pense à Finding It So Hard, on pense à Four, on pense à tellement de choses. Et puis sur ce Junkie Shuffle également, et puis sur ce Finding It So Hard, la collaboration tellement belle entre la voix de Craig Walker et Mariah Q. Craig Walker qui a réinterprété récemment un titre avec Archive. C'était une réédition d'un titre enregistré il y a de cela plus de 20 ans, mais que l'on a retrouvé avec et que l'on a découvert avec tellement de joie. Finding It So Hard, ça fait partie de ces longs titres fleuves de Archive avec des variations qui vont dans tous les sens et qui nous rappellent l'étendue du génie du duo Griffith avec Keller. Il est 23h passé de 2 minutes sur les ondes de RTCI. Troisième et dernière partie de cet Assassinat est toujours en compagnie de Faisal Ali côté technique et Emile Babachir côté micro. On continue avec Yann Tiersen que l'on écoute dans un live enregistré sur Passenger juste après Electra. Sofa avec Looking for Satellites.

On vient d'écouter à l'instant Yann Tiersen, l'artiste français qu'on a retrouvé dans un live à Passengers. Les lives de Passengers sont des lives qui sont enregistrés sur la chaîne de télévision Arte. On a retrouvé un certain nombre de lives avec Passengers. On a écouté notamment Archive, on a écouté Polysed, on a écouté beaucoup de très belles choses qui se produisent donc sur la chaîne franco-allemande. Yann Tiersen qu'on a retrouvé au sommet de sa gloire ici avec ses mélanges de musique électronique, de symphonie, de mélodie et de piano et que l'on retrouve avec toujours autant de plaisir. Juste après, on a écouté Sofa. Le projet Sofa, c'est Friends 79 avec le pianiste, comment il s'appelle, Magloire, je pense. Oui, c'est Benjamin Faugloire, pardon, qu'on a écouté avec Searching for Satellites dans les trois mouvements de cette composition qui est très intéressante, qui a été présentée, je pense, en 2016. C'était il y a une dizaine d'années déjà. On va continuer avec un instrumental signé Breathe que l'on retrouve dans un rooftop enregistré à Istanbul. Et puis, juste après, on finira cette émission avec Steven Wilson qu'on écoute dans The Overview, l'artiste, producteur, guitariste, multi-instrumentiste que l'on va écouter avec un extrait de son dernier album, donc The Overview. Ce sera pour clôturer cette émission. Un grand merci à Faisal Ali pour sa collaboration technique. Un grand merci à vous tous qui étiez en notre compagnie depuis 21h ce soir. C'était la Seed Night. J'aurai le plaisir de vous retrouver si tout va bien la semaine prochaine, même heure, même studio, même fréquence, même planète. D'ici là, portez-vous bien, passez une excellente fin de soirée écoute de RTCU, une très très bonne semaine. Moulet Koumabrouk à toutes et à tous, et à la semaine prochaine. Bye bye.

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